nous reste 5 secondes. 5, 4, 3, 2, RDOA!

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2: Bonjour à toutes et tous. RFI Matin commence. 3 heures d'information à nouveau tournées vers Nairobi où le sommet Africa Forward se poursuit aujourd'hui. Ne manquez pas notre édition spéciale avec Bruno Faure dans tout juste une heure. Nous sommes aussi à Cannes ce matin. Le festival de Cannes qui commence aujourd'hui. Mais d'abord le journal. Bonjour Paul Lonsin-Spinelli.
4: Bonjour Julien Coquel-Rohem. Bonjour à tous.
2: À la une, ces réactions ulcérées du gouvernement israélien.
4: Après l'adoption par l'Union européenne hier de sanctions contre les colons israéliens extrémistes coupables de violences en Cisjordanie occupée contre des Palestiniens. Le premier ministre de l'État hébreu Benjamin Netanyahou critique, je cite, la faillite morale des Européens. La levée des sanctions économiques, c'est ce que réclament les Iraniens. Pour aboutir à un accord avec les États-Unis, Donald Trump décrit, lui, une trêve sous assistance respiratoire. Et puis après le chapitre très économique du sommet Africa Forward, hier, une trentaine de chefs d'État se réunissent à Nairobi. Aujourd'hui, Emmanuel Macron, le président français, sera l'invité exceptionnelle de Radio France Internationale ce soir.
2: Des sanctions restées bloquées pendant des mois sortent enfin des cartons de l'Union européenne.
4: Qui a donc validé hier des gels d'avoirs financiers et des interdictions d'entrée dans l'UE pour des colons israéliens extrémistes ayant commis des violences en Cisjordanie occupée. Plus de 1000 Palestiniens y ont été tués depuis les attaques commises par le Hamas en Israël le 7 octobre 2023. Ce sont des chiffres du Bureau des Affaires Humanitaires de l'ONU, OCHA. Frédéric Misselin, la décision européenne en tout cas a beaucoup fait réagir dans l'État hébreu.
5: Quatre entités israéliennes sont concernées par ces sanctions qui ont pour conséquence le gel des avoirs et des transactions financières, mais aussi l'interdiction de voyager en Europe. Cela n'aura aucun effet, assure Yehuda, un colon qui vit dans les territoires palestiniens occupés.
6: Et on n'aura rien à faire. C'est de parler en France, c'est pas quelque chose qui va nous influencer. Et c'est pas ça qui va faire prendre les gens la décision d'arrêter quelque chose.
5: Des organisations d'extrême droite sont visées comme Regavim ou encore Narala, qui a un objectif affiché, recoloniser Gaza. Il y a aussi Amana, une entreprise de travaux publics qui a participé à la construction de 80 colonies et Hachomer Yosh qui coordonne les actions sur les avant-postes. Agit Ofran de l'ONG israélienne La Paix Maintenant soutient la décision européenne.
7: C'est un signal d'alarme. La violence des colons dans les territoires occupés, qui est encouragée et soutenue par le gouvernement, est une tâche indélébile sur l'État israélien. L'Union européenne appelle aussi les Israéliens à ouvrir les yeux et voir la réalité.
5: Des cadres du Hamas ont aussi été sanctionnés par l'Europe. Benjamin Netanyahou dénonce ce qu'il appelle un faux parallélisme et, je cite, la faillite morale des Européens. Frédéric Misselin, Jérusalem, RFI.
4: L'Union européenne qui ne reconnaît pas officiellement le régime taliban, mais qui lui a pourtant lancé cette nuit une invitation pour venir discuter du renvoi de migrants en Afghanistan. Cette visite des talibans, pour laquelle aucune date n'a été fixée, ferait suite à 2 déplacements de responsables européens dans le pays.
2: Dans l'actualité également, ce nouvel échange d'amabilité entre Téhéran et Donald Trump.
4: Le président du Parlement iranien, principal négociateur de son pays, Mohamed Bakir Khalibaf, a affirmé que l'Iran était prêt à donner, je cite, une leçon en cas d'agression. Et ce alors que Donald Trump a estimé que le cessez-le-feu était sous assistance respiratoire. Rien n'avance, hein. Donc dans ces négociations, la réponse iranienne aux dernières propositions américaines est à mettre à la poubelle, a même lancé le locataire de la Maison-Blanche hier. Parmi les mesures exigées par la République islamique, Pierre-Olivier, il y a notamment le dégel de ses avoirs détenus à l'étranger.
8: Selon les estimations, entre 100 et 120 milliards de dollars appartenant à l'Iran seraient immobilisés à travers la planète. Le résultat de décennies de sanctions imposées à Téhéran en gelant, par exemple, certaines de ses recettes pétrolières. Pour la République islamique, ses avoirs bloqués représenteraient près d'un quart de son PIB actuel, une somme colossale. Dans le détail, plusieurs pays détiennent des avoirs iraniens. D'abord, les clients qui achètent du pétrole à l'Iran, mais dont le paiement des livraisons via le système bancaire international reste bloqué. C'est le cas, par exemple, de l'Irak, de la Chine, de l'Inde ou du Japon, pour environ 50 milliards de dollars. Le Qatar détiendrait de son côté environ 6 milliards, presque autant pour l'Europe, notamment au Luxembourg. Les États-Unis, quant à eux, immobiliseraient directement 2 milliards de dollars iraniens. Des sommes qui manquent cruellement pour développer les infrastructures du pays, fait valoir Téhéran. Dans les négociations actuelles, bien que dans l'impasse, l'Iran souhaiterait que les États-Unis autorisent le déblocage d'au moins 20 milliards. L'une des nombreuses pistes évoquées est un échange d'uranium enrichi iranien contre le dégel de certains avoirs.
4: Pierre Olivier, l'Agence nationale d'information du Liban annonce ce matin que 6 personnes ont été tuées dans une frappe israélienne dans le sud libanais, et ce malgré la trêve théoriquement en vigueur depuis la mi-avril.
2: La crise au Moyen-Orient qui sera au programme de la visite de Donald Trump en Chine cette semaine.
4: Tout comme le sujet de la vente d'armes américaines à Taïwan, à laquelle Pékin est fortement opposé, des sujets que le président américain va donc aborder avec son homologue chinois Xi Jinping, sans compter le volet économique de ce déplacement pour parler entre autres intelligence artificielle et droits de douane. Et d'ailleurs, la Chine peut brandir un sérieux atout avant cette séquence, à savoir la bonne santé de sa monnaie, le yuan, Cléa Broderst.
9: Le yuan, aussi appelé renminbi, le nom officiel de la monnaie chinoise, poursuit sa remontée. Cette semaine, la Banque centrale chinoise a fixé sa monnaie à son niveau le plus élevé face au dollar depuis 2023. Un mouvement surveillé de près à quelques jours de la rencontre entre Donald Trump et Xi Jinping à Pékin. Depuis des années, Washington accuse la Chine de maintenir artificiellement une devise faible pour soutenir ses exportations. Mais cette fois, Pékin semble accepter, voire encourager, une appréciation progressive du yuan. Le contexte y aide, le dollar s'affaiblit, tandis que la Chine affiche d'importants excédents commerciaux. Au-delà du symbole, Pékin cherche surtout à renforcer le rôle international de sa monnaie. De plus en plus de transactions énergétiques ou de matières premières sont désormais réglées en yuan, notamment avec certains pays du Golfe, la Russie ou des partenaires émergents. La Chine pousse aussi son système de paiement international pour proposer une alternative au réseau dominé par le dollar. Mais cette stratégie comporte des risques. Un yuan plus fort peut pénaliser les exportateurs chinois, déjà confrontés au ralentissement mondial et aux tensions commerciales avec les États-Unis. Cléa Broderst, Pékin, RFI.
4: Et cette visite de Donald Trump en Chine doit commencer demain et se terminer vendredi.
2: Une coquette somme mobilisée hier à Nairobi pour investir sur le continent africain.
4: 23 milliards d'euros d'investissement annoncés en effet par Emmanuel Macron, le président français, hier à la fin de la première journée du sommet Africa Forward. Aujourd'hui, 32 chefs d'État et de gouvernement doivent prendre part au volet politique de l'événement. RFI Matin passe d'ailleurs en édition spéciale en direct de Nairobi entre 6h10 et 7h, temps universel. Et puis ce soir, entretien exceptionnel avec le président français Emmanuel Macron à écouter sur notre antenne. Rendez-vous pour ça à 19h TU.
2: Il y aura en revanche trois grands absents aujourd'hui au Kenya.
4: À savoir les dirigeants des pays membres de l'AES, Niger, Burkina Faso et Mali. Chez ce dernier, la situation sécuritaire reste très précaire après les attaques coordonnées du FLA et du JNIM fin avril. Alors certes, des camions citernes ont pu entrer dans Bamako malgré le blocus des djihadistes, mais ce week-end, des infrastructures électriques de la région de Kaï et des autocars ont été pris pour cible entre Ségou et la capitale malienne, David Baché.
10: Une dizaine d'autocars ont été incendiés samedi et dimanche par le JNIM entre Ségou et Bamako, près de Zambougou notamment. Des voitures ont également été brûlées. À chaque fois, les djihadistes font descendre les passagers avant d'incendier les véhicules. Un témoin affirme ne pas avoir pu compter le nombre d'épaves sur la route. À Bamako, de nombreux habitants font état de coupures d'électricité très longues, jusqu'à 72 heures d'affilée dans certains quartiers. Faut-il y voir un lien ? Plusieurs sources locales et sécuritaires maliennes confirment que des infrastructures électriques reliées au barrage de Manantali ont été détruites par les djihadistes. La date exacte, vendredi dernier selon plusieurs sources, et l'ampleur des dégâts demeurent incertains. L'armée malienne n'a communiqué sur aucun de ces incidents, mais indique avoir mené samedi des frappes aériennes dans la région de Gao. Dimanche, selon les autorités de transition, un convoi de plus de 700 camions citernes sous escorte militaire a été réceptionné dans la capitale. Enfin, statu quo dans la région de Kidal, Les indépendantistes du FLA et les djihadistes du JNIM contrôlent Kidal et Tessalit. L'armée malienne et ses partenaires russes de l'Africa Corps sont toujours présents à Aguelok et à Nefis, chaque camp guettant les mouvements de l'autre et se préparant à de vraisemblables nouveaux combats.
4: David Bachet, le Sénégal a accueilli hier un réseau d'économistes africains et asiatiques pour réfléchir à des pistes afin de sortir le pays de la crise financière. La dette publique sénégalaise atteint en effet des niveaux inquiétants et sa soutenabilité interroge, alors que le Fonds monétaire international prône une politique d'austérité. Les experts réunis hier ont mis sur la table des solutions alternatives comme l'augmentation des rentrées fiscales et un investissement massif.
2: La Bolivie aussi souffre d'une importante crise économique.
4: Les grèves et les blocages de routes se multiplient pour réclamer aux autorités des solutions. La passe est complètement coupée du reste du pays et certains produits, comme le poulet, commencent donc à manquer. Les prix montent au même rythme que l'eau.
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2: Bonjour, ici Erdiwa et c'est l'heure de l'interview avec au studio Jean-Pierre. Bonjour.
3: Bonjour.
2: Vous êtes musicien et vous allez participer en tant que musicien, donc avec une formation qui s'intitule Bézarno, à cette vogue des Lilas à Boulk organisée le 24 mai. Et pour cela, nous avons aussi Vanessa. Bonjour.
4: Bonjour tout le monde.
2: Vanessa, tu es chargée de communication pour cet événement et aussi pour d'autres festivités autour de Boulk. Et puis nous avons aussi Aline, coprésidente du comité des fêtes.
5: Oui, c'est ça.
2: Et Madame Claudine, bonjour.
6: Bonjour.
2: Vous êtes donc au comité des fêtes également et vous êtes ici aussi non seulement pour cette nouvelle vogue, mais de nous parler aussi de celle qui existait voilà 25 ans.
6: Plus de 25 ans même. J'ai fait des recherches et il y a plus de 25 ans.
2: Alors, ce désir de recréer cette vogue des Lilas, Vanessa, émane d'une volonté aussi au sein du village ?
4: Alors oui, donc pour la petite anecdote, ma voisine Valentine, qui est aussi coprésidente du comité des fêtes à Boulk, m'a dit, quand je suis arrivée, Vanessa, viens, il nous faut du monde pour la vogue des Lilas. Et donc je suis allée, là j'ai rencontré toute l'équipe, et de là d'ailleurs dans cette réunion est née Femme en fête, pour laquelle on est venu avec Marie-Carmel il y a quelques mois. Et donc du coup j'étais embarquée par l'énergie du comité des fêtes à Boulk, et j'ai pas quitté l'équipe. Et c'est vrai que j'ai ressenti que c'était un événement assez particulier, où ça avait pas été fait depuis plus de 20 ans. Oui. Donc là on est vraiment à fond, on s'arrête plus là depuis qu'on a commencé à faire cette réunion-là, qui était au mi-janvier. Janvier, voilà.
2: Aline, vous êtes coprésidente de cette organisation. Comment vous êtes-vous sentie incluse ? Est-ce qu'il y avait aussi cette volonté de raviver cette fête ? L'avez-vous connue, celle qui existait auparavant ?
5: Et non, ça fait 14 ans que je suis arrivée à Boulk, donc je ne l'ai pas connue. Et c'est vrai que là, moi, je suis rentrée de façon très active dans le comité des fêtes en début 2026, avec Valentine, donc la deuxième coprésidente. Et c'est vrai que toutes les deux, je pense qu'on avait à cœur de prendre un peu la relève de ce qui avait été fait. Et c'est vrai que pendant quelques années, au comité des fêtes, il y avait de moins en moins de personnes, alors qu'il y avait de plus en plus de familles avec enfants qui s'installaient. Donc il y a une bonne discussion avec l'ancienne présidente, à juste titre, pour nous dire, voilà, allez la nouvelle génération, prenez le relais. Et du coup, voilà, c'est parti.
2: Est-ce à dire que les habitants de Boulk rajeunissent ?
5: Alors je ne sais pas au global, en tout cas dans le hameau où je suis, oui, il y a eu, on est passé de 4 habitants à plus de 30, avec je ne sais pas combien d'enfants, mais avec une création de micro-crèche à l'époque, donc c'est il y a plus de 10 ans. Moi, oui, j'ai l'impression, je ne sais pas, Claudine, ce que toi, t'en penses ?
6: Oui, il y a un rajeunissement de la population, ça c'est clair. La vogue s'était interrompue aussi parce que pendant les années 94-98, où on n'avait plus de route avec l'effondrement de la route et l'éventuelle construction du tunnel de Boulk, on a monté beaucoup de manifestations et il y a eu un épuisement. Et du coup, il y a eu une interruption de la vogue à un moment donné, en 2001, si je me souviens bien. On en avait assez de se voir, on avait envie d'être chacun chez soi.
2: Et donc, pour cette journée qui commencera à partir de 14h, il y aura une exposition photo, des animations, de la musique, évidemment, des danses, des jeux, et puis restauration et triplettes. Et également un concours de pétanque en triplettes, avec une mise en trophée, donc vous nous expliquerez tout cela. Alors, ces expositions photo, 14h, donnent lieu à une installation qui se passera où précisément d'ailleurs ?
6: Alors, l'expo photo sera installée dans la salle Henri Brochet, la salle communale de Boulk. C'est une expo photo faite à partir des photos qu'on avait prises depuis toutes les anciennes vogues, depuis 80, parce que la vogue avait été interrompue entre 1966 et 1980. Donc on a des photos à partir de 1980 et on a quelques témoignages de vogue avant 1980. Donc je suis allée aux archives du JDD, du journal du Diwa, pour voir un petit peu ce qui se passait. Et j'avais par ailleurs deux témoignages de mon arrière-grand-mère qui parlait de la vogue dans les années 1910 et 1947. Donc voilà, on a articulé l'exposition autour de tout ça.
2: Quels étaient justement que ce qu'on pouvait y trouver dans ces vogues à ce moment-là. C'était pas seulement un repas, des concerts, de la danse, il devait y avoir une multitude de choses.
6: Alors, une multitude de choses, et en même temps, on ne sait pas trop. Il y avait effectivement, la vogue se déroulait souvent sur deux jours, avec un concours de pétanque très important, chaque fois, sauf pendant les années de la Deuxième Guerre mondiale, où les bals étaient interdits, donc il n'y avait que le concours de pétanque. Et sinon, il y avait un bal, et souvent animé par la lyre châtillonnaise, donc c'était l'espèce d'orchestre, c'est pas un orchestre, mais une réunion d'hommes de Châtillon-Andillois qui jouaient de la musique. Et donc les vogues étaient animées par la lyre châtillonnaise, soit à Châtillon, soit à Boulc, soit dans les villages des environs. Donc la restauration a été faite au café Brochier à Boulc essentiellement. Et entre 1910 et 1913, les jeunes ne se sont pas mis d'accord pour faire une seule vogue et il y a eu deux bals à cette époque-là, pour la vogue de Boulc.
5: Il y avait combien d'habitants à cette époque-là ?
6: À cette époque-là, il devait y avoir au village presque 500 habitants, entre 400 et 500 habitants.
5: Juste au village ?
6: Oui. Okay. Village et les 12 hameaux de Boulc, dans la commune de Boulc. Mais il n'y avait pas encore l'ancienne commune de Bonneval et l'ancienne commune de Ravel.
2: Je me tourne vers Aline, vous avez dû aussi vous instruire sur l'histoire de cette vogue.
5: Alors, je me suis totalement basée sur les connaissances de Claudine,
2: oui.
5: Qui est vraiment une mémoire vive de toute la commune et pas que pour la vogue. Elle organise aussi des sorties dans différents hameaux. Donc c'est vrai que là, je m'appuie totalement sur ces connaissances. Mais c'est vrai qu'avec Valentine, on a voulu proposer une nouvelle vogue, mais en gardant aussi les traditions. C'est pour ça que la date a été maintenue. On l'appelle la vogue des lilas comme à l'époque, sauf que maintenant, le lilas ne fleurit plus à cette période-là. Donc l'idée, c'est vraiment de reprendre, honorer l'ancien et ramener un peu de nouveauté.
2: Le lilas, c'est une plante qui était fêtée le 24 mai à Boulc.
6: Alors, la vogue a été appelée la vogue des lilas quand elle a été reprise en 1980, autour des années 80-81. Le comité des fêtes de l'époque a souhaité donner un nom à la vogue, donc il l'a appelée vogue des lilas parce qu'effectivement, le lilas fleurissait à peu près à cette époque-là. Mais antérieurement, elle n'avait pas de nom. C'était une vogue comme une vogue partout dans tous les villages des alentours.
2: Donc, une exposition photo, ensuite des animations. Donc, j'imagine que beaucoup d'associations seront présentes ou aussi des bénévoles pour animer ces moments avec à l'adresse des enfants, pour toute génération également.
4: Oui, c'est ça. On va avoir Ludivine qui va être avec nous, qui est de la commune de Boulc, qui va nous proposer des jeux qui s'appellent, je ne me suis pas trompée, c'est la boîte à Lulu ou la boîte de jeux à Lulu, je crois. Donc, elle sera présente avec des jeux géants. Bon, pour toute la famille, elle sera là aussi pour nous accompagner, nous guider. Donc voilà, il y aura un espace dédié aux animations pour les enfants et les parents, bien sûr. Donc, on aura cette activité-là. On aura une animation aussi avec de la danse. On aura DJ Loïc, DJ Lolo, c'est comme ça qu'on l'appelle, Aline, toi, tu le connais mieux que moi, qui sera là. Et on essaiera aussi de faire, justement, des initiations un peu danse en ligne où tout le monde peut participer et tout le monde... avec des pas très très simples. Qu'est-ce qu'on a d'autre ? On a la pétanque. Claudine, peut-être que tu peux... parce que c'est l'événement incroyable là, qu'on attend tous, la pétanque.
2: Alors, on y arrivera à la suite. Okay. Hein. On va rester dans l'animation de l'après-midi, donc avec de la musique. Jean-Pierre, quelle est votre intervention sur la musique pour cette journée ?
0: Alors nous, a priori, on assure le bal le soir.
2: Oui, mais voilà. Vous n'avez pas de...
0: Mais on va sûrement jouer pour l'apéro.
2: Oui.
0: On fera une interruption pour dire bonjour aux gens. Moi, j'aime beaucoup faire une première partie comme ça, un peu tranquille, avant le casse-croûte, en fait, avant le repas. Et puis après, on reprend. Du coup, ça permet de prendre un premier contact avec le public. Des fois, ça permet aussi, l'air de rien, il y en a, ils n'avaient peut-être pas prévu de passer la soirée, et si on peut en convaincre quelques-uns de rester jusqu'au bout, eh ben, on va en profiter pour le faire. Et puis après, on assure le bal, quoi. Il faut que ça guinche après, quoi. Voilà, il faut danser.
2: Et d'ailleurs, Desarnaud proposera quoi, musicalement ? C'est une grande proposition de diversité ?
0: Alors, c'est très divers. De toute façon, mes goûts personnels sont déjà de toute façon très divers. Donc, on peut partir de la Java bleue et finir à ACDC avec tout ce qu'il y a entre les deux, quoi. Donc je pense que plus large, ça va être compliqué. Voilà, donc il y aura de tout, et avec une partie plus dansante, vraiment sur un peu sur la fin de soirée.
2: Vous êtes combien de musiciens ?
0: On est trois sur scène. Donc on a un batteur qui est dans une boîte, hein, c'est parce qu'on n'a plus de batteur humain, on va dire.
2: Ah, c'est une boîte à rythme.
0: C'est une boîte à rythme, pas tout à fait. C'est des batteries qui sont programmées par le bassiste. Ah. Donc basse-batterie, c'est très très cohérent du coup. Voilà, il fait les programmations de batterie, c'est Maxime Prunet. Qui est connu dans le Divois pour jouer dans plein de groupes. Il y aura donc, pour la première fois pour ce genre d'animation, Clara Tessier, qui est par ailleurs est ma fille, et qui chante depuis une quinzaine d'années, qui a décidé de venir chanter avec nous depuis peu, en fait, voilà. Et donc moi, guitare et chant, et je pense que dans le Divois, il n'y a pas beaucoup de Divois qui sont passés à côté de mes prestations. On m'a toujours vu au moins une fois quelque part, voilà.
2: Donc, ça commencera à quelle heure pour vous, le bal ?
0: J'ai pas l'horaire, alors, c'est alors, les filles
5: le
0: qui
5: concert
0: répondre.
5: Normalement commence à 20h, me semble.
0: D'accord.
4: Mais les animations à partir de 14h.
2: Oui, ça, voilà. Je l'avais dit au début. Donc, il y aura cette musique. Quels seront, mis à part Jean-Pierre, est-ce que d'autres intervenants, musiciens, viendront ?
5: Oui, il y a DJ Lolo qui va venir ambiancer toute la journée, de 14h jusqu'au bout de la nuit, en complément du groupe des Arnauds.
2: Pareil, avec une grande variété.
5: Grande variété, oui. Justement, l'idée, c'était de pouvoir toucher toutes les générations.
2: Oui, c'est ça aussi, c'est de pouvoir assembler toute la population hein, pour cette fête du village. Il y a de la danse, donc ça sera aussi... on pourrait y trouver toutes sortes de danses, la valse...
5: Alors, c'est Vanessa qui intervient.
4: Alors, je ne peux pas vous dire. Moi, c'est vrai que tout est un peu surprenant comme ça. Il y aura sûrement des Madison, peut-être de la musique country, de la salsa, du rock peut-être. Voilà, un peu tout. Alors, la valse aussi, mais bon, je ne suis pas... Tu sais danser la valse, toi, Claudine un peu ?
6: Je savais, mais je
4: bon, on va se le remettre en tête. Donc du coup, voilà, on aura un peu, ouais, on aura un peu tout style de danse, de la samba. Donc si vous voulez même venir habiller, déguiser, c'est le moment. Nous, la Vogue des Lilas, c'est vraiment très très festif. Hein. Ça va être tout le monde est bienvenu pour danser et venez comme vous êtes, quoi.
2: Alors pour les jeux, il y aura des mots fléchés, hein, des mots croisés également.
4: Aussi du sudoku, non, c'est pas ça.
2: Oui.
4: Donc, voilà, il y aura des jeux géants.
2: Vous avez aménagé pour de nombreuses tables pour ça.
4: Ouais. Oui, oui, bah on aura toute une installation. On aura aussi la buvette, la restauration, bien sûr. On aura tout un coin comme ça sur la place du village. Voilà.
2: Donc pour les jeux, vous disiez qu'il y avait...
4: Oui, il y a des jeux géants. Alors malheureusement, Ludivine devait venir, mais elle n'a pas pu venir. Ouais. Et donc au niveau des jeux, je ne pourrais pas vous dire les noms. Je ne sais pas si toi, Aline, on n'a pas...
5: On les a choisis ensemble,
4: voilà,
5: mais
4: on ne se rappelle pas.
5: C'est des jeux qui peuvent très toucher ludique. Tout type de... Enfin, tout âge, pour tout âge. Des grands jeux à manipuler. En plus des jeux de Ludivine, il y a des jeux qui appartiennent à la commune de Boulk, qui vont être... Enfin, au comité des fêtes de Boulk, qui vont être retapés. Donc des jeux plutôt anciens. Donc en tout, ça fera une petite douzaine d'ateliers.
2: Voilà. Ludivine est créatrice de jeux ou...
4: Oui, oui, elle a sa propre activité.
2: Oui.
4: Et donc voilà, elle vend des jeux à domicile, elle anime aussi des jeux à domicile, on peut la contacter. Alors j'ai pas ses coordonnées sur moi et voilà. Et elle est aussi elle envisage aussi de faire elle vient de m'envoyer un petit message là, de créer le Ludobus. Voilà.
2: C'est-à-dire
4: afin d'aller faire jouer les villages qui sont plus éloignés, elle a envie de créer voilà un espèce de bus avec ses jeux et de pouvoir se promener un peu dans les communes
2: du Haut-Divois notamment. Ouais. Ouais.
4: Tout à fait, voilà.
2: La restauration, ce sont des habitants qui se sont attelés à la cuisine.
5: Alors il y aura plusieurs propositions tout au long de la journée. Il y aura des frites, sandwich avec merguez ou saucisse, des gâteaux. Voilà, je crois que. Oui. Pour la journée, c'est ça. Et le soir, il y aura un repas qui sera proposé. Alors, ce repas, il est cuisiné par la Thune de l'Ours. C'est le restaurant du village. Et nous, on va le servir accompagné d'un dessert, un verre de vin, etc. Donc, il y aura ces deux propositions. Plutôt snack et plutôt repas un peu plus complet et attablé.
2: La buvette avec des productions locales, j'imagine aussi, en jus de fruits.
6: Oui, jus de fruits, clairette sans alcool, clairette avec alcool.
5: Bière après l'orage.
6: Oui, voilà, c'est ça. Puis le jus de citron au gingembre, hein, c'est ça.
4: Le fameux voilà. De Boulk.
6: Faut en parler, c'est.
4: Oui, c'est vrai que depuis que je suis là, ça fait 5 mois, je n'entends parler que de ce jus, je ne sais pas, aphrodisiaque peut-être.
2: D'accord. Vous devez connaître les secrets,
6: Claudine. Non, pas du tout, c'est Amine qui le fabrique.
5: Je ne suis pas la seule.
2: D'accord. Jean-Pierre Desarnaud, oui. Donc sont trois musiciens, deux musiciens et demi.
0: Trois et demi.
2: C'est bien déjà.
0: Non, on est trois.
2: Il y a du chant aussi dans le.
0: Oui, bien sûr. Oui, on chante, c'est la base. On va faire des chansons en fait. Hein. Donc nous, dans la proposition, il y a aussi bien plutôt pour la fin de soirée pour danser, mais il y a aussi une proposition à faire des chansons que tout le monde connaît plus ou moins. Ou croit connaître, mais en tout cas dans la tête. Et moi, par ailleurs, j'anime aussi des chorales, donc j'aime bien faire chanter les gens, en fait. C'est une entrée en matière, puis c'est une manière de... En fait, la fête, pour moi, c'est vraiment une histoire de partage. Donc, avant de danser ensemble, on peut commencer par chanter ensemble. Ça peut être bien. Ça peut être un truc très, très, très bien. Donc, il y a des classiques de la chanson française, il y a des chansons jazzy, il y a un peu de tout, il y a des choses un peu drôles. Nous, on a toujours un peu un point de vue décalé, quelque part. C'est-à-dire, on reprend pas. On n'est pas un groupe de bal, au sens premier du terme. C'est-à-dire, on ne fait pas la reprise identique à l'original. On essaie d'amener une proposition. Voilà, que ça soit quelque chose, juste un petit pas de décalage, histoire de rendre les choses plus intéressantes pour nous aussi à faire, en fait. Hein. Prendre du plaisir aussi à jouer ces morceaux-là. Quoi. Donc ça peut être du Aznavour, ça peut être du Mylène Farmer, ça peut être des groupes anglais, américains, et puis des surprises. Et puis je ne vais pas tout vous dire, il va falloir venir. Oui. Hein. C'est le mieux. Hein.
2: Jean-Pierre, c'est vous qui initiez aussi les apéros chantés ?
0: Non, mais j'y participe assez régulièrement.
2: D'accord.
0: Activement, on va dire même. Voilà, Justine, on se connaît assez bien.
2: Alors.
0: Puis j'adore ce concept en plus. Voilà. C'est une très bonne idée, ça.
2: Est-ce que vous proposez un choix vous proposez un choix au public avec une liste de morceaux ?
0: Pas dans cette formule-là.
2: Vous les proposez d'emblée
0: Pas dans cette formule-là. Oui. Mais on reste ouvert, si quelqu'un vient nous voir et qu'il nous demande quelque chose, soit on a la chanson, soit on a un équivalent, et on se fait un plaisir de la faire à ce moment-là, quoi. Il y a toujours... De toute façon, nous, on essaye d'être vraiment le plus en contact direct avec les gens, en fait. Et voilà, et on voit un peu comment ça se passe, et en fonction de ce qui marche, ce qui marche pas. On n'a pas de cette liste vraiment précise, au départ. Moi, tout seul, j'ai genre 250 chansons, donc je vais pas toutes les chanter dans la soirée. Donc c'est en fonction de la température, de la vitesse du vent dans les barreaux de chaises et les envies des gens.
2: Le comité des fêtes donc de Boulk, Aline, coprésidente, il y a cette vogue des lilas, mais d'autres programmations sont à venir à la suite.
5: Oui, bien sûr. Là, je pense, par exemple, à un concert qui aura lieu cet été à l'église de Boulle, qui s'appelle L'Embellie. Oui. Il va y avoir le repas des hameaux que Claudine organise.
6: Le pique-nique des hameaux,
5: où elle amène... On va dans un hameau différent chaque année, où elle nous amène toute une dimension historique sur le hameau. Et il y en a un paquet à Boulle. Qu'est-ce qu'on va retrouver ? Il y a la chasse aux œufs à Pâques, il y a eu une petite animation aussi pour Halloween, voilà. On est vraiment le support des initiatives.
2: Puis je crois qu'il y avait Frigo, là, tout dernièrement aussi.
5: Oui.
2: Un spectacle bien perçu aussi.
5: Alors oui, c'est Sandrine Colassa avec son entreprise Ikedori qui a organisé ça. Et le comité des fêtes est en support. On peut être aussi là comme aide, comme petite main.
2: C'est-à-dire que vous avez un peu de matériel également à la disposition.
5: Du matériel et des moyens humains, surtout.
2: Claudine, vous êtes donc au comité des fêtes également, et puis depuis un moment, je pense, vous avez pu aussi voir une recrudescence d'engouement des habitants pour ce comité des fêtes.
6: Oui, en tout cas, il y a une équipe très, très motivée, de filles. Ça, c'est un peu extraordinaire.
5: 100% féminine.
6: Oui. J'espère que les hommes seront là pour porter les bancs et les tables, quand même.
5: Ah, on peut le faire aussi, Claudine.
6: Oui, mais bon, ils peuvent aider.
5: C'est vrai.
6: Et du coup, oui, il y a cette envie qui est très forte de refaire la vogue. Aline, on en avait déjà parlé avant le Covid. Je me souviens qu'on avait déjà fait des réunions avant le Covid. Oui. Et le Covid a marqué un coup d'arrêt à l'envie de refaire la vogue. Mais depuis, il y a une nouvelle équipe qui s'est montée, on va dire, et qui vraiment est très dynamique. Et la vogue va avoir lieu, c'est bien.
5: Oui, là, l'organisation, elle est...
6: C'est dans les starting blocks.
5: Ouais. On est sur la dernière ligne droite.
4: Ouais, c'est ça.
2: Justement, je reviens un peu sur ce que vous disiez. La place des hommes dans cette organisation est plutôt minime, donc
5: Oui.
4: Alors, donc on vous attend, on attend là.
2: C'est de quel fait alors, ça alors, c'est, oui, c'est l'occupation de travail qui les en empêche.
5: Je pense pas. Parce qu'on travaille tout autant qu'eux. Oui. Alors, je ne dirais pas que c'est inexistant. En disant que c'est les... là, c'est vrai que pour les réunions, on est 100% femmes. Enfin, voilà. Mais par exemple, mon compagnon, lui, il a fabriqué le barbecue géant qui servira à cuire les saucisses. En tout cas, personnellement, je sais qu'il n'avait pas forcément envie de faire du temps de réunion. Mais il sera là le jour J pour aider. Peut-être que c'est ça aussi qu'on va remarquer, en fait.
6: Il y aura les hommes, ils seront là, c'est sûr. Oui. Mais bon, à la buvette, ils viendront donner un bon coup de main. Et pour les repas aussi, je ne me fais pas de soucis par rapport à ça. Mais c'est vrai que ça doit un peu... Je pense que, c'est, comme tu dis, ça doit les agacer de venir aux réunions. Ils doivent penser que c'est du temps perdu alors qu'on a besoin de se rencontrer. D'abord parce qu'on ne se connaît pas forcément beaucoup... entre les nouveaux et les anciens. Et bon, ça fonctionnera. Moi, je ne me fais pas de soucis.
2: Claudine, vous avez vu aussi cette montée en population revenir.
6: Oui.
2: Et ça vous a donné de bons moments ou de bons sentiments à venir?
6: Ben, c'est un peu compliqué. L'assimilation entre les anciens et les nouveaux, c'est toujours un peu délicat. Chacun arrive avec un peu ses idées préconçues, mais bon, je pense que le lien, il est en train de se faire et qu'il n'y a pas de difficultés majeures par rapport à tout ça.
2: Mais ça n'empêche que ça amène de l'activité.
6: Oui, mais je pense qu'il y avait encore des anciens qui étaient encore très motivés, mais peut-être qu'ils avaient besoin d'un boost supplémentaire pour se mettre dans le bain, pour se remettre dans le bain.
2: En tout cas, ils seront certainement présents pour le concours de pétanque.
6: C'est ça, voilà. Il y a ce concours de pétanque qui est très important dans les Vosges. Ça, on ne peut pas y échapper. Ça fait partie vraiment de l'activité majeure du concours des Vosges. Donc, le concours de pétanque à 14h avec la partie principale. Et puis, quand on perd la première partie, il y avait la possibilité de s'inscrire pour la complémentaire, pour prolonger les parties de pétanque. Et la coupe qui sera remise aux gagnants de la partie de pétanque et a été faite par quelqu'un de Boulk, Jean-Claude Jarja, qui est tourneur sur bois. Et donc, il nous a fabriqué une coupe en bois de sa spécialité.
2: Très bien. Et donc, on peut peut-être parler de ce concours de pétanque. Il y a un règlement, semble-t-il. C'est avec beaucoup de sérieux que ça s'opère.
6: Ça, en règle générale, oui. Mais alors, moi, je ne peux pas vous raconter le règlement du concours de pétanque. Par contre, effectivement, il y a 150 euros de prix plus les mises, c'est-à-dire que les gens qui viennent jouer à la pétanque s'inscrivent pour participer au concours. Et donc, le gagnant remporte les 150 euros plus le total des primes et la coupe.
2: Vous prévoyez combien de personnes? D'ailleurs, pour s'y rendre, c'est libre, hein, l'accès est libre.
5: L'accès est libre. Moi, j'aimerais bien qu'il y ait au moins 300 personnes. Ça serait vraiment chouette. Après, il y a 130 repas disponibles le soir, sans compter le snack à côté. Mais 300 personnes, ça serait vraiment génial. À savoir qu'avant, a priori, c'était une voie qui était très prisée, parce qu'une des premières de la saison. Donc, on verra si on a le même succès qu'à l'époque.
2: D'ailleurs, Claudine, je reviens un peu sur cette notion de vogue. On parlait de bal, mais est-ce qu'il y avait aussi, en quelque sorte, une foire à côté?
6: Alors, à un moment donné, il y a eu, effectivement, pendant les fameuses années 94-98, avec la vogue, des expositions et des animations avec un thème. Une année, c'était le mouton à Boulk, une année après, le cheval à Boulk, puis une autre année, c'était les histoires du tunnel. Mais les années précédentes, il n'y avait que la vogue avec le concours de pétanque, un manège à vélo qui venait, oui, et puis le bal le soir, voilà, et un repas, et énormément de monde pour le bal en soirée avec des orchestres.
2: Vanessa, oui.
4: Oui, je crois qu'on a la tombola aussi.
5: Et oui, c'est vrai.
4: Donc on l'a
2: c'est
4: pas.
2: Bien d'en parler parce que.
4: Oui.
6: Et c'est vrai que ça faisait partie aussi des classiques de la vogue, le panier garni à peser, et donc celui qui se rapprochait le plus du poids du panier garni avait gagné le panier garni.
2: C'est le ticket d'entrée qui donne l'accès au concours de tombola?
5: Non, c'est en plus.
2: C'est en plus?
5: Oui, c'est une participation supplémentaire.
2: D'accord, on s'achète un billet pour cela.
5: Oui, c'est ça. Et en fait, la deuxième coprésidente, Valentine, elle va démarcher tous les producteurs agriculteurs de la commune pour constituer ce panier garni.
2: Vous ne connaissez pas encore sa teneur du panier?
5: Eh bien, je pense qu'on peut dire qu'il y aura sans doute des farines. Pour ma part, je suis pépiniériste, un bon d'achat en pépinière, sans doute des cosmétiques, de l'huile essentielle de lavande, peut-être de la laine. Qu'est-ce qu'il pourrait y avoir?
6: Un objet tourné en bois par Jean-Claude.
5: Un objet tourné en bois et sans doute plein d'autres choses auxquelles je ne pense pas.
2: Cette vogue aussi permet aux habitants et peut-être aussi à quelques professionnels de participer aussi dans cette organisation.
5: Eh bien oui, là, il y a un sacré partenariat qui a été fait avec la Thune de l'Ours, donc l'auberge, le restaurant communal, qui vient vraiment nous aider sur le repas, mais pas que sur la logistique, sur les fournitures. Donc oui, et ça se passera juste à côté en plus.
2: Boulk a son public aussi, constant, pour s'y rendre, parce que c'est quand même un endroit un peu à l'écart. Est-ce qu'il y a un attrait aussi de touristes pour ce lieu?
6: Il y avait traditionnellement beaucoup de Diois et de Châtillonnais qui montaient à la vogue de Boulk, puisque c'était la première vogue qui inaugurait toutes les séquences après des vogues à venir. Je pense qu'il y a encore beaucoup de Diois qui ne connaissent pas Boulk. On le voit hein, quand on en parle, ils ne sont jamais montés à Boulk. Et pourtant, maintenant, l'accès est très facile avec
2: le tunnel. Je me suis rendu qu'une fois hein, en 15 ans. Donc, c'est pour dire, oui.
5: Et pourtant, c'est pas loin.
6: C'est pas loin. Et il y a un beau tunnel qu'on peut traverser très facilement.
2: Alors, d'ailleurs, j'ai visité l'église ou le temple. Je ne sais plus si c'était l'un ou l'autre dans le centre du village. C'est la seule chose parce que j'y ai travaillé. C'est pour ça. Il y a aussi quelques aspects pittoresques à connaître.
6: Alors, à Boulk, il y a une grotte qui s'appelle la Thune de la Varême, qui n'est visitable que sur rendez-vous organisé avec deux guides spécialisés. Dans cette grotte, il y a des gravures de l'art schématique, donc c'est la préexistence de l'écriture, on va dire. Donc, je ne peux pas vous situer les années. Qu'est-ce qu'il y a à voir? Le temple de Ravel, qui est aussi un temple avec des peintures qui ont été redécouvertes il y a plusieurs années. On a de beaux paysages, de beaux endroits pour faire des pique-niques, pour faire des randonnées, beaucoup de randonnées, oui, qui sont plus ou moins faciles. Après, qu'est-ce qu'il y a comme activité possible?
5: Eh bien, moi, j'ai envie de dire que là, il y a eu le spectacle Frigo, justement. Et en fait, il y a eu plus de 160 entrées. Et j'ai vu qu'en fait, les gens venaient à Boulk. Super. Ça y est, c'est plus vraiment une barrière, ce tunnel.
6: Non.
5: Et ça faisait du bien, en fait.
2: D'ailleurs, j'étais étonné par sa longueur. Je ne pensais pas qu'il était aussi long. Hein.
5: Oui, 840 mètres.
6: 844.
2: Oui. Et puis... Vanessa, qu'est-ce qu'il y aura aussi avant ou après cette journée?
4: Des événements?
2: Besoin de bénévoles, par exemple? Ça,
4: vous en aurez certainement. Ah, oui. Si les Boulkois nous entendent, on a besoin de bras. On a besoin de cerveau, on a besoin de tout le monde en fait pour venir nous aider. Alors vous avez un petit planning sur le groupe que l'on a
5: WhatsApp.
4: Le groupe WhatsApp que l'on a créé pour venir vous inscrire le 16, le 23, le 24 bien sûr, avant et après. Pour le rangement, donc venez, c'est tout en musique, en chant, en danse. On peut boire un petit coup quand même de temps en temps pour rigoler un peu ou pas, mais voilà, en tout cas, c'est une super ambiance. On a besoin de bénévoles, ouais, tout à fait. On n'est pas beaucoup, je crois, Aline, je sais pas combien on est là pour l'instant.
5: Alors, je pense qu'il y a pas mal de gens qui ont prévu de venir nous aider, mais qui ne se sont pas inscrits. Ouais. Donc là, aujourd'hui, on allait faire une relance avec Valentine, justement.
2: Claudine, je reviens un peu sur ce moment, puisque vous êtes la seule personne qui l'ait vécu, ce glissement de terrain. Donc, ça a été ressenti comment pour toute la vallée?
6: Pour la vallée ou pour les gens du village de Boulk?
2: De Boulk et puis de la vallée, parce que je pense que ça a impacté aussi.
6: Oui, alors la vallée, il y a eu un grand soutien dans nos actions pendant les 4 ans. On avait monté une association, l'association Avenir de Boulk, qui soutenait la mairie dans ses démarches pour obtenir le tunnel. Et par rapport aux habitants de Boulk, le jour et la semaine qui a suivi l'effondrement, ça a été un effondrement aussi pour une partie de la population. On était complètement isolés et il y a des gens qui ont vraiment cru que le village s'était terminé. En plus, il y a eu vraiment après des dissensions au niveau des politiques et des décisions à prendre par rapport à la construction ou non du tunnel, puisqu'on avait même imaginé de nous faire déménager totalement le village. On ne savait pas où, mais enfin bref, on allait déménager, tous partir. Et dans une des actions qui avait été prévue par l'association Avenir de Boulk, on a effectué un faux déménagement du village, qui a été quelque chose d'assez spectaculaire. Et puis, un beau jour, quand même, une décision a été prise de construire le tunnel. Et du moment où la décision a été prise, il a fallu juste à peine une année pour construire le tunnel. Et ça a été vraiment une bouffée d'oxygène pour les gens de Boulk. Beaucoup avaient déjà envisagé de partir. Il y en a qui étaient partis parce qu'ils ne pouvaient pas économiquement rester à Boulk. C'était trop compliqué de faire le... On était reliés à notre canton normal de bassin, c'était Châtillon-Andiois. Il fallait faire le tour par Luc-Andiois. Et économiquement, certains ne pouvaient pas. C'était trop difficile. Les livreurs, par exemple, ne montaient plus à Boulk. Ils laissaient les livraisons. Moi, je me souviens pour la famille Tosato qui faisait de la charcuterie en conserve. Les livreurs laissaient les bocaux à Rokubo et la famille Tosato était obligée d'aller récupérer ses bocaux à Rokubo pour pouvoir continuer son activité. Ça a été très compliqué pour certains, oui.
2: Est-ce qu'il existe quelques commerces dans le village ?
6: Ben, il y a la Thune de l'Ours qui fonctionne très bien.
2: Qui est le restaurant.
6: Oui, oui.
2: Mais est-ce qu'il y a une boulangerie ou
3: des
2: petits détaillants ?
3: Alors, il y a une boulangère qui n'a pas encore sa boutique, mais il y a pas mal d'artisans, en fait. Mm. Donc, il n'y a pas de boutique officielle, mais oui, il y a quand même de quoi faire. Il y a une boulangère, une voisine qui fait des cosmétiques.
6: Il y a ton activité à toi.
4: On a la ferme Salam aussi qui accueille des événements, des stages.
3: Des concerts.
4: Des concerts, voilà. Justement, le week-end où il y a eu le frigo, le spectacle frigo, c'était un gros, gros week-end. On avait justement le spectacle frigo organisé par le comité des fêtes avec Sandrine Colassa. On avait ensuite ton ouverture, Aline, de la pépinière, la porte ouverte avec la visite. Et puis, dans la foulée, on a enchaîné avec une soirée à la ferme Salam organisée par Luc Bao. Avec un concert avec Abeyane. Donc oui, en effet, c'est vrai que je le redis souvent quand je viens ici. Moi, je suis là depuis 5 mois, mais je vois qu'à Boulk, il y a énormément d'activités, d'événements. Et je pense que c'est pas fini. On a encore, peut-être qu'on va venir souvent vous parler des événements à la radio.
2: Il y a une effervescence, en tout cas.
4: Ah oui, il y a quelque chose qui se passe.
2: Jean-Pierre, pareil, une effervescence pour la saison à venir avec des Arnauds.
0: On a des concerts un peu partout. Voilà, on a...
2: Je ne suis pas,
0: là pour, spécialement pour faire la promotion de spectacle.
2: Non, mais c'est bien de parler de votre activité.
0: Moi, je voudrais juste permettre de revenir un tout petit peu sur l'histoire du tunnel, parce que moi, j'ai faisais des remplacements de facteurs. Donc, j'ai souvent remplacé, c'était moi le remplaçant officiel, entre guillemets, de Denis, qui était à l'époque le facteur de Boulk. Donc, j'ai bien connu cette période, parce que moi, je suis arrivé à la fin des années 80, et j'ai bien connu cette période où on passait par le col de Miscon, et la Poste, effectivement, était peut-être un des derniers livreurs qui a encore passé et assuré le lien. Et effectivement, on partait de Châtillon pour faire le tour par Luc-Andiois, Miscon, col de Miscon, et l'hiver, des fois, c'était... Et puis, au tout début, la piste, elle n'avait pas été refaite.
6: Elle n'avait pas été aménagée, c'était vraiment une piste de terre.
0: Il fallait être un petit peu aventurier pour être facteur à Boulk, franchement. Il fallait y aller, quoi. Et donc, on assurait le lien... on était peut-être les derniers, EDF s'il y avait un problème, ils montaient aussi, on était les derniers à assurer un lien, à monter tous les jours. Et je me souviens très bien de cette période, en fait. Et d'effectivement, d'avoir beaucoup discuté avec des habitants du village. Je pense que le mot n'est pas trop fort, du désarroi de certains. Vraiment, c'était un désarroi, quoi. Ça a été un soulagement incroyable. Et donc, du coup, de revenir... Alors, il y a ça. Après, moi, je joue souvent pour la Dromoise aussi, qui passe à Boulk, où il y a un ravito, chaque fois au mois de septembre. Donc, de là est venu le contact, d'ailleurs. Donc, je joue sur la place de Boulk, déjà, depuis des années. Donc, ils ont fait appel à moi, je vous le dis, puisque vous êtes en face de moi, maintenant, puisqu'on sait toujours que parler par téléphone. Je suis très content que vous ayez fait appel à mes services, parce que, pour moi, ça représente un truc qui, dans la durée, Voilà, ça fait 40 ans quelque part, c'est une histoire de loin en loin avec Boulk. Et donc venir animer le retour de la vogue de Boulk, pour moi, c'est symboliquement un truc. Ça me touche beaucoup en fait. Mmh. Voilà. J'ai plein de souvenirs qui remontent. Je revois des gens que je n'avais pas vus depuis longtemps. Claudine, on s'est croisés pendant.
6: Forcément.
0: Voilà. Et puis de voir. Et je vais en finir parce que je suis très bavard. Je vais en finir. C'est que moi, je milite depuis déjà quelques décennies sur le fait du vivre ensemble entre les anciens et les nouveaux. On va dire ça sans aucune. Voilà. Il n'y a rien de péjoratif dans ma manière de voir les choses. Sachant que moi, je suis un entre-deux. Je suis un autochtone, je suis né à Die, mais j'en suis parti, je suis revenu par choix. Et je regrette à chaque fois que ça ne se passe pas toujours bien, il faut le dire. Hein, on n'est pas dans le monde des bisounours. Mais quand il y a un lien qui se fait entre les anciens et les nouveaux, justement, comme ça a l'air de se passer là, c'est toujours productif et c'est toujours positif. C'est juste. Tout le monde fait un pas l'un vers l'autre, des deux côtés. Et à partir de là, ça ne peut que bien se passer. Et pour moi, ça, c'est vraiment mon diwa, entre guillemets, là, ça y est, hein, celui qui est né au pied du Glandas. Mon diwa, moi, j'aime quand il est comme ça. C'est vraiment ça.
2: Le comité des fêtes a cette mission aussi de maintenir ce lien entre les habitants.
5: Oui, tout à fait. Moi, c'était vraiment important pour moi. Éviter l'entre-soi et vraiment que chacun s'y retrouve. Et alors, il y a le comité des fêtes, mais moi, j'ai remarqué aussi, avec les nouvelles élections, la mairie eut vraiment un gros changement dans le conseil municipal, où c'est un peu pareil, où on remarque qu'il y a quand même une belle diversité. Au début, ça n'a pas forcément été simple pour trouver une voie commune, mais là, ça a l'air de fonctionner, vraiment. Donc, oui, et puis... Enfin, voilà, moi, je trouve ça ultra enrichissant de vivre avec cette diversité, d'ouvrir un peu, des fois, nos regards. Puis voilà, on est loin, c'est vrai, Boulk, c'est loin, on crée notre cadre de vie. Mmh. Donc c'est pour ça que, aussi, c'était important pour moi d'amener de l'énergie là-dedans, parce que je crée aussi mon bonheur, quoi, mon cadre de vie.
2: Une dernière question, Boulk, quelqu'un pourrait nous donner l'origine de ce nom ?
6: C'est le... C'est le nom de la rivière qui a donné le nom au village. Et en fait, ça voudrait dire sur une hauteur. Mais bon, on n'est pas sûr à 100% de l'origine du mot Boulk. Voilà.
2: Très bien. Eh bien, peut-être pour finir, Jean-Pierre, est-ce que pour illustrer musicalement cette fin d'émission, une proposition ?
0: Une proposition
2: musicale qu'on pourra entendre ce 24.
0: Si j'ai pas ma guitare, ça va être vraiment très compliqué. Il va falloir venir à Boulk. Hein.
2: Oui.
0: C'est pas que je veux pas, mais je sais pas trop. Quoi. Non, mais
2: parmi les morceaux qui seront proposés, est-ce qu'il y en aura un qu'on pourrait mettre pour finir cette émission ?
0: Ah, qu'on pourrait finir. Qu'est-ce que. Ouais, moi, je vais me faire plaisir. Hein. Ouais. J'ai le droit, les filles.
4: Tu vas chanter.
0: C'est bon, j'ai le droit, non.
4: Ah ouais, il faut que tu chantes, là.
0: Ouais. Moi, je prendrais bien Bachung. On m'a vu dans le Vercors. Ah ouais. Celle-là, c'est une chanson emblématique pour moi.
2: Le titre, c'est
0: La nuit, je mens.
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2: Jean-Pierre, Claudine, Vanessa et Aline, je vous remercie tous d'être venus sur RDWA pour nous annoncer donc cette vogue de Lila à Boulk, dimanche 24 mai 2026, à partir de 14h.
4: Merci à vous, on vous attend. Hein.
0: Merci Yves.
2: Et puis vous reconnaîtrez la petite affiche aussi.
0: Oui, merci à Radio Dia. Oui, c'est la vogue en circuit court. Voilà, c'est le truc. Ouais, c'est la vogue en circuit court. Tous les produits, même la musique, même les musiciens en live. Merci de ne pas avoir pris un DJ. Hein. Franchement, hein, ça c'est. Vraiment...
4: On a quand même un DJ local.
3: Qui est local.
0: Oui, non, mais alors je ne suis pas contre. Hein. Voilà. Mais c'est du local. C'est du local. Tout est local.
4: Mais David Guetta, en effet, il n'était pas dispo.
0: D'accord.
2: C'est très bien.
0: Tant mieux.
5: Alors peut-être une dernière info, juste pour vous dire que la route du col de Miscon est fermée jusqu'au 31 août. Donc n'envisagez pas de passer par Miscon pour venir à la
0: Donc boucle. Les Lucquois, message à l'annonce des Lucquois, il faut que vous fassiez le tour par Châtillon.
5: Oui. Mais ce qui est chouette, ça veut dire qu'il n'y aura pas de voiture qui traverse la Vogue.
0: Parfait.
4: Et les gens peuvent aussi peut-être, s'ils ne peuvent pas conduire, ils peuvent être logés à Boulk hein, et se renseigner. Il y a pas mal de gîtes et de logements s'ils veulent dormir sur place.
2: Cette journée finit à quelle heure d'ailleurs ?
4: Ah, c'était...
5: Officiellement, je dirais 2h du matin.
2: Alors, ma question était, en cas de soirée un peu bien arrosée, est-ce qu'il y a une possibilité de trouver de quoi dormir sur place? Est-ce qu'il y a un espace de parking pour pouvoir dormir?
3: On en discutait avec Valentine, la deuxième coprésidente, voilà, sans réflexion.
2: Bonne soirée.
4: Merci à vous, merci à bientôt.
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0: de Bissau et il se confronte à sa perception du monde, à ses points de vue et notamment à ça en fait sur la domination qui est là et qui persiste en fait des années de colonialisme fait énormément de dégâts et notamment sur nos différences entre nous blancs, eux noirs, africains et en fait ça va très loin dans les retranchements. C'est un film qui remue, qui vraiment va très très loin. Il est formidable.
1: Il était dans le top de plein de gens.
0: Il est incroyable ce film.
1: J'ai trop hâte.
0: Il aborde vraiment énormément de sujets en fait avec un casting incroyable qu'il a cherché vraiment, il a bossé pour trouver une alchimie entre un espèce de trio qui se crée. Et donc notamment il y a Cléo Diarra qui est une actrice portugaise d'origine de Guinée qui a eu un prix à la quinzaine des réalisateurs à ce moment-là. Et je ne fais que vous, mais pour le coup, mais venez voir ce film, c'est vraiment une claque de cinéma et vraiment comme il n'y en a pas eu depuis longtemps et qui aborde vraiment des sujets profonds, fondamentaux et vraiment percutants. Et je vais encore faire une petite, parce qu'à chaque fois je fais la petite référence musicale. En fait, c'est un titre, Le Rire et le Couteau, et un titre de Tom Zé, qui est un auteur brésilien. Et la chanson est assez formidable. Et en fait, il y a énormément de séquences de soirées, de danse et tout ça dans le film. Il est très, très, très... c'est pas un film lent. C'est pas un film où on se fait chier. C'est un film où on est tout le temps percuté. C'est un film où il y a des scènes érotiques extrêmement crues et belles, comme on en a pas vraiment, vraiment rarement vu récemment au cinéma, quoi. Donc, en fait, il va... Voilà, c'est dans ce film, Le Rire et le Couteau. Je ne fais que vous le conseiller. C'est le 31 mai.
1: À 9h30.
0: À 9h30 du matin. Mais comme vous êtes tous extrêmement matinaux, vous allez venir voir le film. Voilà.
2: Et il nous reste vraiment pas plus de 5 minutes pour la dernière semaine.
0: Pour Sorda. Moi, je fais une petite parenthèse sur Sorda, qui est vraiment aussi un énorme coup de cœur du programme. Franchement, énorme coup de cœur. C'est un film de Eva Libertad, qui est...
1: Espagnol.
0: Voilà, et donc c'est pour ça, les Espagnols, ils ont la... Voilà, c'est son premier long métrage. Elle a fait un film, avec sa sœur, qui s'appelle Myriam Garlo, qui est malentendante. Et en fait, toutes les deux, elles se sont posées des questions autour du désir d'enfant de Myriam, quand elle a attendu un enfant. Et Eva Libertad, la réalisatrice, a voulu faire un film sur ce questionnement. Et c'est un film, mais extrêmement intelligent et extrêmement émouvant. Donc c'est d'abord un film sur la parentalité, sur le désir d'enfant, sur l'amour, et ensuite c'est un film aussi sur l'attachement d'une mère à son enfant. Ça, c'est un truc assez universel, quel que soit ce que tu sois porteur de handicap ou pas. C'est une question en tant que mère qui arrive au moment où tu donnes la vie. Et en fait, là, c'est cette il y a une petite barrière, c'est que l'enfant Ona, qui est la petite fille à qui elle donne la vie, en fait, est entendante. Et à ce moment-là, Angela, la comédienne, enfin des espèces d'angoisse par rapport à qu'est-ce qui va pouvoir arriver dans le lien qu'il a à sa fille, quoi. Et en fait, elle fait un film qui est extrêmement sensoriel et en fait, on est un peu immersif avec ce que vit Angela sur son quotidien de malentendante, quoi.
1: J'ai un petit regret là, je viens juste d'y penser. Va y avoir un échange avec une orthophoniste après et on n'a même pas indiqué sur le programme s'il y avait une possibilité d'avoir un interprète ou une interprète en langue des signes.
0: Ouais, c'est sûr que le film pose toutes ces questions. En fait, on est tout le temps sur l'interrogation de qu'est-ce que c'est que vivre dans la peau de quelqu'un qui est malentendant, quoi. Et à chaque fois, il y a des trucs complètement absurdes. Par exemple, elle va se faire mettre un appareil auditif et le mec qui lui met l'appareil, il sait pas signer, quoi. Enfin, c'est comme ça. Enfin, par exemple, elle va acheter un babyphone, ses parents lui achètent un babyphone. Enfin, il y a un moment, elle était là, non, ça peut pas marcher, quoi. Tu vois, il y a plein de trucs comme ça, mais c'est très, très, très beau, quoi. Vraiment, il est magnifique, ce film. Et il a une excellente presse. Là, il y a vraiment des bons retours. Donc, je vous le conseille. Voilà pour cette semaine.
1: Un tout petit mot sur les trois autres films, mais très rapidement. Mon grand frère et moi, c'est un film japonais qui a été réalisé par la même personne que le film La famille Asada, qui avait cartonné au Pestel.
3: Ah oui, je me souviens.
1: C'est un peu des feel-good movie à la japonaise, histoire de famille, machin, c'est trop bien.
3: De Ryu Tanaka.
1: Merci. Et donc, Famille Asada, mon grand frère et moi. Et les deux autres films sont des films cannois également. On verra... la semaine prochaine. Donc c'est El Ser Querido, pour le titre en espagnol, sinon c'est L'être aimé, donc de Rodrigo Soro.

0: Goyen, qui a...
1: qui est espagnol.
2: Qui me dit quelque chose.
0: Mais c'est surtout qu'il a fait Asbestas.
1: Bah oui.
0: Le super film avec Marina Foïs et Denis Minochet.
2: Oui. Je vois.
0: Et là, c'est cette fois avec Javier Bardem. Et toujours, Marina Foïs aussi dans L'être aimé. Et d'autres comédiens, comédiennes. Et dernier film à voir, absolument, c'est le Asgard Paradis. Histoire parallèle
3: casting
0: avec le
3: 4 étoiles.
0: Ah, mais du
3: Pierre Ninet, Isabelle Huppert, Virginie Efira,
2: ouais.
3: Pierre Ninet et Vincent Cassel.
0: Est-ce que le film sera à la hauteur de son casting?
1: Surtout, il est parti de d'Iran. Donc, comment à partir du moment où tu pars d'Iran, est-ce que tu arrives encore à faire des films aussi bons?
0: C'est une question pour Chloé. Voilà. Bah ouais, en tout cas, très hâte. Très hâte. Moi, je me demande, est-ce que je vais vous faire des petites reviews depuis Cannes quand
2: et justement, c'était une de mes questions, c'est est-ce que tu vas faire des petites stories sur le compte du Pestel ou quoi? Peut-être des choses comme ça à la sortie des salles.
3: Il faudrait.
2: Je me doute que t'es de mon avis.
0: Ouais. Ok. Bah, je vais réfléchir.
2: T'essaieras.
0: Dès que je vois un film, je mets une petite photo du ticket ou de, je sais pas, de la salle.
3: Une photo de Jean-Pierre devant le cinéma.
2: Et surtout, si tu vas voir des films, qui sont dans le programme, tu fais une story, tu dis, voilà, je viens de voir ça, ça passe la semaine prochaine au Pestel, allez-y. Tu vois.
0: Vas-y, d'accord, je fais
2: ça. On vous révèle les coulisses.
0: Bah, je fais au moins pour Histoire parallèle et pour L'être aimé, parce que ça, je vais le voir avant qu'on les passe, c'est
1: et
0: sûr.
1: Et peut-être la Vénus électrique.
0: Eh ben, je suis pas sûre d'avoir des places, parce qu'en fait, ils passent, mais on sera encore au journal. Donc, je sais pas. Voilà pour moi.
2: Eh ben, c'est bon pour tout le monde.
1: Merci à tous. Bah ouais, merci.
2: Ouais, merci à toi d'être là.
1: Joli mois de mai.
2: Et oui.
1: J'ai envie de finir comme ça. Bon, allez écouter la chanson de Tomzé, elle est hyper bien.
0: Et allez écouter la chanson de je sais plus qui s'appelle Pour le plaisir.
1: Ah oui, aussi.
0: La la la la.
1: Ah, je sais pas, là, je. Là, j'ai pas la référence.
0: C'est pas Berger.
2: Allez, bisous, Herbiva.
0: Salut.
2: Ciao, Herbiva.

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vous qui écoutez votre radio locale préférée. C'est parti pour Melting Dub, une heure que nous allons passer ensemble à l'écoute de son plein de basses, évidemment. Et je commence avec l'artiste F Pneumonia, qui offre un son à la compilation For the People of Palestine Volume 2. C'est chez Common Tongue. Tous les dons iront donc aider la cause et surtout ces gens qui galèrent là-bas du côté de Gaza. Shepherds, Shepherds, tout de suite.

plutôt sombre, forcément mélancolique, Shepherds, Shepherds de F. Pneumonia pour la compilation For the People of Palestine, volume 2 chez Common Tongue. Allez donc découvrir. Et maintenant, Stormwise Sound et le morceau Calling avec la chanteuse Nao qu'ils déclinent sur leur Bandcamp avec plusieurs versions dub également.

Tout en douceur, ce titre de Stormwise Sound, Calling, avec la chanteuse Nao en invité. Et ça aussi, c'est très cool. C'est le retour de Mountain Dub à la production The Game of Vanity, un album très complet avec tous les invités qu'ils aiment faire jouer, chanteurs, chanteuses habituels, comme par exemple Jamal Roots sur le très rond Full Up.

Jamarot, j'adore sa voix sur le titre Full Up de Mountain Dub avec leur nouvel album The Game of Vanity. Je vous en conseille l'écoute si vous voulez planer. Et pour planer, il y a aussi la production Artix associée à Candy sur Phantom of Melodies, édité chez ODG Prod, gratos bien sûr, Lost in the Other Side. Très mélancolique aussi.

Artix et Candy, Phantom of Melodies, l'album chez ODG Prod, Lost in the Other Side, le titre. Vous écoutez toujours Melting Dub et nous allons partir en Inde avec l'artiste Psylens, Dub in Amber, son album, bien teinté d'ambiance traditionnelle indienne, évidemment. Et sans doute de spiritualité. The River Knows Bass.

The River Knows Bass de Psylance sur l'album Dub in Amber, qui est comme ça, un peu de bout en bout. Je passe à Skunky Connection avec Stardubs. Et on va partir dans le stepper tout doucement.

Stardubs, Skunk Connection. Ça vient de paraître chez Dubmission, le label britannique. Interstellar Dub, un superbe 4 titres signé Drew ID. Tout est bon, j'ai eu du mal à choisir. Alors voici Four Chilis, que je vous conseille d'écouter avec un casque.

Heidi for Chili's, extrait de l'opus Interstellar Dub chez Dub Mission. Ça vient de sortir, ça aussi, Bungaronix Resistencia. Bungaronix, c'est l'association de Vibronix avec Bungalow Dub. À chaque fois, une composition commune, mais déclinée en deux mix minimum, celui de Vibronix, celui de Bungalow Dub. Et je vous en ai choisi un de chaque. Voici Magma avec Lingua Larta au chant, Bungalow Dub mix.

Et c'était Magma. Bungalow Dub Mix, Lingualarta au chant. Bungaronix, c'est l'association Vibronix et Bungalow Dub. Resistencia, c'est l'album. Et Sunker Vibronix Mix, c'est le titre que je vous propose maintenant.

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Funker, Vibronix Mix. Vibronix et Bungalow Dub, c'est Bungaronix. Et l'album, c'est Resistencia. Je passe à cette autre association, Puck Dub et Ben Dub, sur le morceau Ocasius, décliné lui aussi en plusieurs versions, dont voici l'original. On continue de taper du pied.

Ocasus, Pug Dub et Ben Dub. Et je poursuis cette émission Melting Dub avec le producteur ukrainien King Imagine. L'album King Imagine in a Dub Conference part un peu dans tous les sens. C'est une production assez originale et expérimentale. Janosch Widim.

Big Imagine, Janos Redeem, album King Imagine in a Dub Conference. Et c'est la fin de cette session. Merci à toutes et tous pour votre présence encore et toujours à l'écoute. Et rendez-vous dans quelques instants sur internet rdwa.fr, rubrique émission musicale Melting Dub. Je vous laisse avec le projet du Belge Unlisted Fanatic, UFO Collective, où il invite plusieurs artistes à travailler avec lui sur l'album Out From Outer Space, qui vient de paraître très varié, avec des chanteurs et des chanteuses également. Neptune's Moon, pour nous quitter à la semaine prochaine. Portez-vous bien. Ciao !

oui. Merci. Merci beaucoup. Merci beaucoup. Et je souhaite à tout le monde beaucoup d'amour, de bonheur, et de dans la nature, au milieu de la verdure. T'oublie pas ton encolure et la confiture chaque matin que tu veux bien.

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2: Merci de rester avec nous à l'écoute de RFI. Les midis à Paris, 10h en temps universel. Le journal avec vous, Karine Bellicha. Karine, bonjour.
3: Bonjour Caroline, bonjour à tous. À la une, le cessez-le-feu entre Washington et Téhéran est sous respirateur artificiel. Aucune avancée sur un plan de sortie du conflit. Et Donald Trump a les yeux rivés sur Pékin. Il s'envole demain pour rencontrer son homologue Xi Jinping. Avant de partir, il a pris le temps de sanctionner plusieurs entités chinoises qui seraient impliquées dans le transport illicite de pétrole iranien. Le travail des autorités sanitaire n'est pas terminée, prévient le patron de l'OMS après l'évacuation réussie de plus d'une centaine de passagers et membres d'équipage du MV Ondus. Il faut, dit l'OMS, respecter désormais un confinement de ces personnes pour éviter la propagation de l'antivirus. Et puis le sable est trop exploité dans le monde et ce n'est pas une ressource inépuisable, s'alarme l'ONU qui souligne aussi son rôle de protection contre le réchauffement climatique. Explication à la fin de ce journal. Le cessez-le-feu est bien mal en point entre les États-Unis et l'Iran. Il est sous assistance respiratoire massive, selon les mots de Donald Trump, qui estime que la réponse de Téhéran à son plan pour sortir de la guerre n'est pas du tout à la hauteur. Le président américain s'impatiente aussi face au blocage du détroit d'Ormuz. Il envisage de relancer l'opération d'escorte des bateaux pour tenter de briser le blocus iranien. Avant de s'envoler pour Pékin demain, rare rencontre prévue avec son homologue Xi Jinping. Mais comme à son habitude, il ne veut pas se déplacer sans montrer les muscles, la Maison-Blanche a pris soin de sanctionner plusieurs entités chinoises impliquées, selon les États-Unis, dans le transport illicite de pétrole iranien vers les côtes chinoises. Vincent Souriau.
4: 3 individus et 9 entreprises épinglées par la Maison-Blanche. Parmi elles, le département du Trésor, qui met en œuvre ces sanctions, désigne plusieurs entités qui facilitent la vente et le transfert du pétrole iranien à la Chine. L'administration américaine pénalise en particulier 2 firmes basées à Hong Kong, Blue Ocean et Sanmu, citées comme des sociétés écrans impliquées, selon l'administration américaine, dans le transport de multiples cargaisons d'hydrocarbures liées aux gardiens de la Révolution, cargaisons valant chacune des dizaines de millions de dollars. Les États-Unis ajoutent qu'ils se tiennent prêts à agir contre quiconque soutiendra le commerce illicite de l'Iran et que Washington imposera, si nécessaire, des sanctions indirectes à des institutions financières. Le ministère de l'Économie menace notamment les banques chinoises associées aux raffineries de la province du Shandong qui, d'après le gouvernement américain, réceptionne et traite de très larges quantités de pétrole brut iranien. Vincent Souriau, Washington RFI.
3: Sur l'autre front, le cessez-le-feu au Liban est décidément bien théorique. 6 personnes sont décédées dans un bombardement aérien israélien dans le sud, près de Tyr. L'État hébreu continue ses pilonnages quotidiens et le Hezbollah pro-iranien poursuit aussi ses attaques contre des cibles israéliennes. En Israël, où un rapport publié aujourd'hui souligne le recours systématique du Hamas et d'autres groupes palestiniens aux violences sexuelle lors des attaques du 7 octobre 2023 et pendant la captivité des otages à Gaza. La commission d'enquête relève que le mouvement islamiste et ses alliés ont utilisé des tactiques de violence sexuelle et de torture infligées de manière à intensifier la terreur et l'humiliation. En 2024, l'ONU avait déjà fait état d'informations claires et convaincantes concernant l'utilisation des violences sexuelles systémiques le 7 octobre et en captivité contre certaines femmes et enfants israéliens. Le rapatriement de tous les passagers du bateau MV Ondus ne signifie pas que l'alerte à l'antivirus est levée. Notre travail n'est pas terminé, avertit le patron de l'OMS. Le navire fait désormais route vers les Pays-Bas. Après l'évacuation sous haute protection dans l'archipel espagnol des Canaries, de 125 personnes de 23 pays différents, tous sont ou seront mis en quarantaine selon les protocoles mis en place par chaque pays pour éviter la propagation du virus, sauf aux États-Unis où les autorités n'ont pas prévu de confinement des passagers. En France, les autorités multiplient les réunions de crise. 42 jours d'isolement ont été décidés en prenant soin de ne pas créer de panique. La comparaison avec l'épidémie du Covid-19 n'est toujours pas de mise à ce stade. Écoutez les explications du professeur Olivier Bouchaud, chef du service des maladies infectieuses et tropicales de l'hôpital Avicenne de Bobigny.
5: S'il y a une transmission interhumaine, dans les limites de ce qu'on connaît, parce que c'est un virus qu'on connaît pas tant que ça, c'est une maladie rare, hein, la maladie hantavirus, hein, il y a une centaine de milliers de cas par an dans le monde, ce qui représente très très peu de choses. Et cette transmission interhumaine, elle est très peu connue, puisque jusqu'à présent, elle n'était pas du tout considérée comme un mode de transmission habituel, et ça reste probablement vrai. Parler de mettre des masques maintenant me paraît complètement hors de proportion avec la réalité de ce qui se passe. Que s'il y a une transmission interhumaine, a priori, ça nécessite des contacts très rapprochés. Donc dans l'état actuel des choses, à part peut-être des personnes qui vivraient dans l'entourage d'une des personnes contacts, mais ça représente un nombre infiniment petit en France, mais pour le français de tous les jours, il n'y a aucune raison pour se protéger de l'antivirus, il n'y a aucune raison de mettre des masques.
3: Le professeur Olivier Bouchaud, interrogé par Laurence Théo, la France qui demande une coordination plus étroite des protocoles sanitaires au sein de l'Union européenne. En Bolivie, les grèves et blocages de routes pour demander des solutions à la crise économique ne faiblissent pas. Au contraire, de nouveaux secteurs se joignent à la mobilisation et la capitale administrative, La Paz, est complètement coupée du reste du pays. Résultat, certains produits comme le poulet commencent à manquer et les prix montent. Correspondance de Nils Sabin à La Paz.
6: Au marché Rodriguez de La Paz, les étals de viande font peine à voir. Elles sont souvent à moitié vides et certains commerçants n'ont plus rien à vendre. Après une semaine de blocage de route, le manque d'approvisionnement se fait sentir. Pour Sylvia, une cliente, la viande est quasiment inabordable.
7: Avant, je m'achetais un beau poulet pour 4 euros. Mais là, ils les vendent à 10 euros. Et là, en face, à presque 12 euros. Ce n'est plus possible.
6: Quant aux vendeuses, comme Marta, elles expliquent que ce sont les fournisseurs qui ont fait monter les prix.
8: La mairie devrait d'abord aller contrôler les grossistes si elle veut que nous vendions à des prix corrects.
6: La passe dépend de la région de Santa Cruz à l'est pour être approvisionné en viande ou encore en huile. Le gouvernement a donc lancé dimanche un pont aérien pour faire arriver de la viande à la capitale. Gustavo Serrano, vice-ministre du commerce interne.
9: Aujourd'hui, on vient de réceptionner 10 000 kilos de poulet et 10 000 kilos de bœuf ne devraient pas tarder à arriver. On va continuer comme ça chaque jour en approvisionnant les villes qui sont affectées par les blocages.
6: Les blocages de route devraient encore durer au moins une semaine car une marche de secteur opposée au gouvernement compte arriver à La Paz lundi prochain. Nils Sabin, La Paz, RFI.
3: Aujourd'hui, le programme des Nations Unies pour l'environnement publie son troisième rapport intitulé « Le sable, le développement durable, une ressource essentielle pour la nature et le développement ». Ce rapport, rédigé par 27 experts du monde entier, explique notre dépendance au sable, notamment pour nos infrastructures, une exploitation qui n'est pas sans conséquences. Juliette Pietraszewski.
10: D'ici 2060, la demande en sable pour les constructions devrait augmenter de 45%. Une exploitation trop importante, explique Pascal Peduzzi, le directeur du programme des Nations Unies pour l'environnement.
11: Il est prélevé beaucoup, beaucoup plus rapidement que le sable n'est à se reconstituer. Nous en extrayons 50 milliards de tonnes par année, l'équivalent d'un mur qui ferait 27 mètres de haut, 27 mètres de large et qui ferait le tour de l'équateur chaque année.
10: Le sable a pourtant un rôle protecteur multiple contre, par exemple, l'élévation du niveau de la mer, mais pas seulement.
11: Le sable, c'est la première ligne de défense contre les impacts liés au changement climatique, que ce soit l'intensification des vagues de tempête ou l'infiltration d'eau salée dans les aquifères. Et il y a aussi un rôle de protection dans le sens qu'il régule la manière dont les rivières s'écoulent.
10: Le sable fait ainsi partie intégrante de notre écosystème, explique Pascal Peduzzi.
11: Par exemple, les pêcheurs, si vous enlevez du sable, dans les sables, vous avez tous les micro-organismes qui nourrissent les petits poissons, qui nourrissent les plus gros, etc. Donc si vous stérilisez les fonds marins, vous allez avoir un problème sur les pêcheries. Donc il y a tout effectivement cette dépendance de soutien du sable à nos activités ou à notre sécurité.
10: Les Nations Unies estiment par ailleurs qu'environ la moitié des entreprises de dragage, l'opération l'opération qui extrait le sable au fond de l'eau agissent dans des aires marines protégées.
3: Et puis c'est le coup d'envoi du Festival de Cannes ce soir. 10 jours de compétition qui verront 22 films se disputer la Palme d'Or pour succéder à un simple accident de l'Iranien Jafar Panahi. Tout de suite, 8 milliards de voisins avec vous, Emmanuel Bastide, bonjour.
2: Bonjour Karine Bellicha, prochain journal dans 50 minutes chez 8 milliards. On parle du pouvoir d'achat en Afrique.
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5: Faites attention, ils vont pas refaire une deuxième loi du plomb, ils en ont déposé une. Mais ils vont faire ça bien plus subtilement et bien plus sournoisement.
6: 2025, une pétition Assemblée nationale réunit plus de 2 millions de signatures contre la loi Duplomb, sénateur au service de l'agro-industrie, et parmi toutes les horreurs prévues par cette loi, ferme-usine, méga-bassine et toujours plus de chimie, dont la fameuse acétamipride néonicotinoïde qui ne tue pas que les abeilles. Herbicide, fongicide, pesticide, quand le poison se termine en cide, c'est qu'il tue. 2026, Duplomb remonte à la charge pour imposer l'acétamipride, mais l'offensive législative des politiques de droite au service de l'agro-industrie ne s'arrête pas là. En ce printemps 2026, au national, on craint une terrible loi dite d'urgence agricole, LUA, et au niveau européen, des directives omnibus qui détricotent les lois de protection de l'environnement, carreau de cancer colère.
7: Il n'y a pas que la loi Duplomb, il y a la loi d'urgence agricole, il y a aussi le paquet de lois omnibus. C'est un système à bout de souffle qui voit l'être humain s'autodétruire, c'est une sinistre fuite en avant. Dans ces textes, il n'est pas seulement question du droit d'empoisonner l'eau ou les sols, ces textes posent des cadres de régression bien plus graves. C'est le déni de la science, c'est la mise en cause des instances démocratiques et c'est la criminalisation des lanceurs d'alerte. Je suis en colère enfin, parce que je suis maman et que je vois venir un moment de bascule. Mais cette colère, dans le collectif, c'est une énergie porteuse, constructive et même joyeuse.
6: Et il était joyeux ce carnaval anti-Duplomb de ce dimanche 26 avril 2026 à Tours, région centre. Procession qui a rassemblé un millier de personnes venues à pied, en vélo, en bateau et qui s'est achevée sur l'île Simon, une île au milieu de la Loire qui traverse la ville avec une série de prises de parole des organisations de l'événement. À commencer par des membres de la Confédération Paysanne.
8: Bonjour à tous et à toutes.
9: Bonjour.
8: Nous, c'est la Confédération Paysanne, du coup. Donc, Lulu, Nico, Fred. Tout d'abord, un grand merci à toutes et à tous pour cette joyeuse mobilisation. Ouais. Même si les raisons de ce carnaval ne le sont pas forcément. Qui aurait pu prédire que nous, paysans, paysannes, salariés, citoyens, citoyennes, centres sociaux et collectifs militants se rassemblent pour une même cause. Qui aurait pu prédire que nous, les premiers de cordée, les gueux, les salcones, pouvaient penser remettre en cause les choix politiques de notre cirque gouvernemental? Certainement pas ces clowns qui pondent des lois qui ne répondent qu'à une logique capitaliste en ne voulant pas penser à ceux qui les subissent. On va vous faire un petit rappel de la loi Duplomb, parce qu'il y a quand même beaucoup de choses dans la loi Duplomb, et de ses conséquences du coup. Car c'est bien contre une loi que nous nous retrouvons aujourd'hui, la fameuse loi Duplomb 2, un mauvais remake de la 1, mais qui rentre cette fois-ci par la grande porte en étant inscrite dans la loi d'urgence pour la protection et la souveraineté agricole. Quel joli nom pour un contenu vide de sens. Sous couvert de concurrence déloyale avec des paysans et des paysannes de l'Europe, il faut baisser les normes, réduire les contraintes et donc réintroduire des pesticides interdits tels que l'acétamipride et le flupyradifurone, dont on connaît les effets délétères sur le vivant, humain, faune, flore et eau. Il y aura des dérogations données pour telle ou telle raison afin de faciliter son utilisation. C'est la boîte de Pandore qu'on ouvre. L'accélération des méga-bassines, car les projets de stockage d'eau vont devenir d'intérêt général, mais sans consultation publique, en limitant les possibilités de recours juridique. Et donc, si jamais on manifeste, on pourra peut-être se faire enfermer. Mais on continuera quand même.
10: Toujours dans la loi Duplomb, l'augmentation de la taille des élevages, en relevant le seuil à partir desquels ces élevages doivent réaliser une procédure d'évaluation environnementale et être enregistrés comme installation classée de protection de l'environnement. Il est fait en sorte que ces exploitations agricoles de taille industrielle peuvent échapper à ces contrôles. Il s'agit de demandes de la filière d'élevage de FNSEA qui ne concerne que 3% des exploitations mais où sont 60% des animaux. L'affaiblissement de la police de l'environnement. L'Office français de la biodiversité passe de la tutelle du ministère de l'Agriculture à celle de la tutelle directe du préfet et de la police administrative et du procureur de la République pour le judiciaire. qui pourrait réduire l'indépendance et l'efficacité des contrôles environnementaux. Le fait que l'ANSES, Agence nationale de sécurité sanitaire de l'alimentation, de l'environnement et du travail, perde son indépendance pour le contrôle des pesticides avant la mise sur le marché, mais qu'elle soit chapeautée par le ministère de l'Agriculture. Nous traversons pourtant de nombreuses crises structurelles qui appellent à agir. Garantir le revenu est une priorité qui doit engager une politique volontariste de régulation et de protection. La crise laitière qui commence actuellement exprime concrètement la nécessité d'agir sur les volumes de production et la constriction des prix. La crise énergétique et le choc pétrolier que subit le secteur agricole nous rappellent l'urgence d'engager des politiques qui nous orientent vers plus de robustesse et d'indépendance des filières vis-à-vis de la pétrochimie. Le dérèglement climatique nous rappelle également l'urgence d'une transition agroécologique. Si l'ambition du projet de loi est plus que tiède quant aux réponses apportées aux paysans et paysannes, elle est en revanche très incisive dans sa volonté de poursuivre un schéma productiviste qui ne cesse de faire disparaître les fermes et d'impacter l'environnement, la santé des citoyens et des citoyennes et de fragiliser notre souveraineté alimentaire. Pour appuyer cette volonté non dissimulée, il est choquant de constater le recours assez systématique aux ordonnances concernant ainsi les processus démocratiques et mettant à l'écart les citoyens et les citoyennes. C'est ce qu'ils veulent faire pour les bassines. Plus de réunions publiques pour aller plus vite et orienter encore un peu plus. Les possibilités de dérogation particulièrement graves sont instaurées pour contourner la protection de la ressource en eau, au-delà des saupoudrages des mesures destinées, comme doit l'imaginer le gouvernement, à calmer les revendications des uns et des autres. La véritable ambition de ce projet de loi d'urgence agricole est de poursuivre une trajectoire qui autorise une minorité à s'accaparer les ressources en eau. Nous rappelons que la souveraineté alimentaire est précisément la capacité donnée aux populations de choisir leur agriculture et leur alimentation.
9: Alors nous, à la Confédération Paysanne, on propose autre chose. C'est l'agriculture paysanne. L'agriculture paysanne, c'est quoi? C'est produire pour nourrir et pas produire pour produire. La démarche de l'agriculture paysanne est transversale. Elle repose sur l'interaction de nombreux éléments. L'agriculture paysanne veut répartir équitablement les volumes de production. Dégager un revenu suffisant sur une surface et une taille d'atelier raisonnable pour permettre à d'autres agriculteurs de travailler. L'agriculture paysanne permet de développer la qualité et le goût de la production agricole. La nature est le principal capital des paysans. L'agriculture paysanne permet de développer l'autonomie des fermes en limitant les achats des semences et des aliments pour les animaux. L'agriculture paysanne donne les moyens aux paysans pour transmettre leurs fermes aux nouvelles générations, limiter les agrandissements et les investissements qui seraient trop lourds au moment de la reprise. Développement local, il participe au réseau local de partage agricole, il s'investit dans la vie citoyenne.
11: Il, c'est le paysan, voilà. Et vous la paysanne.
9: Comment on peut mobiliser les citoyens? Et les citoyennes. Alors solliciter les élus, soutenir l'agriculture paysanne, c'est acheter bio, consommer ses produits. Changement de modèle possible seulement, tous ensemble, convergence avec les luttes de salariés. Installez-vous comme paysan. Là, c'est vachement bien.
11: Ouais.
9: Rejoignez les AMAP, montez des AMAP et parlez politique dans les AMAP.
11: Ouais.
9: Et surtout, parlez politique en fait. Faites de la politique, syndicalisez-vous. Et surtout, faites le lien avec les écoles, il faut que nos enfants soient tous mobilisés aussi, il faut qu'ils mangent bien.
8: Malgré le mépris du gouvernement, malgré le recul des lois environnementales, malgré la montée du fascisme, la Confédération paysanne continuera de défendre le droit à une alimentation de qualité pour toutes et tous, car l'alimentation est politique. Nous défendrons toujours l'eau, qui est un bien commun, le vivant, afin que chacun et chacune puisse vivre dans un environnement sain. Nous militerons toujours pour plus de justice sociale et le droit de pouvoir vivre dignement. Nous ne sommes rien les uns sans les autres. Nous sommes forts ensemble, collectivement. Restons solidaires dans la joie pour les nombreux combats à venir. On lâche rien ! Siamo tutti antifascisti ! Siamo tutti antifascisti !
12: On prend parole à Dominique des Amis de la Confédération Paysanne.
13: Bonjour, on est complètement d'accord à tout ce qui a été dit avant. En fait, on est une association citoyenne engagée et citoyenne engagée, non paysans, non paysannes, et on soutient l'agriculture paysanne comme modèle capable d'assurer une alimentation choisie de qualité pour toutes et tous. de garantir un revenu décent aux paysans et paysannes et aux producteurs en général, et proposer un système d'alimentation qui préserve et les territoires vivants et qui lutte contre le dérèglement climatique et qui protège la biodiversité. C'est un peu ça l'idée que portent les Amis de la Conf. Donc on se reconnaît tout à fait dans les valeurs de la Confédération paysanne, dans ses actions, dans ses revendications. Et si nous ne sommes pas paysans, nous sommes tous citoyens et citoyennes, parents, soignants, et la santé de tous et tous nous importe. La santé, ça passe par une alimentation sans pesticides, par un air respirable, pas toxique. Donc animés par cette volonté de changement, nous, citoyennes, citoyens, voulons contribuer à promouvoir la mise en place généralisée de ce modèle agricole. N'hésitez pas à nous rejoindre si vous êtes d'accord avec cette démarche. Les amis, on a besoin de vous.
12: Alex, co-organisateur de ce carnaval.
6: On passe le micro à l'un des organisateurs du carnaval, également membre de divers collectifs comme Bassine Montmercy ou les Soulèvements de la Terre.
12: Carnaval ! Ouais ! Nous sommes carnaval ! Vous êtes carnaval, nous sommes tous carnaval, et c'est ça qui est super. Et pourquoi est-ce qu'on fait la fête ? Parce que l'heure est grave ! Heureusement, on fait la fête. Parce que l'heure est grave, en fait, parce que qu'est-ce qui se passe avec la loi d'urgence agricole ? C'est la merde. Tout est interdit, mais c'est pas grave, on va le mettre dans la loi, comme ça sera autorisé. En gros, c'est ça l'histoire. Jusque-là, t'avais pas le droit, mais maintenant t'as le droit. C'est ça l'histoire du gouvernement Le Cornu, c'est ça l'histoire de la FNSEA qui tient la main du gouvernement Le Cornu, qui tient la main du ministère de l'Agriculture et qui nous enfume. Carnaval !
14: Ouais !
12: Non, parce qu'on est là pour faire la fête. Hein. Carnaval !
14: Ouais !
12: Eh ben, on recommencera. Parce que c'était une première, c'est magnifique, c'est super. Je m'y attendais vraiment pas. C'est un énorme boulot qui a été fait là pour organiser tout ça. On va le refaire parce qu'on est vachement en composition là tous quoi. Moi j'ai des casquettes, CEPAND, BNM, Faucheurs Volontaires, là, là. Vous avez tous des casquettes, vous êtes tous bénévoles dans tout un tas de structures et vous portez tout un tas de messages avec des casquettes différentes. Et ben tout ça, c'est des gens qui sont en composition. On est tous en composition. Une composition c'est quoi ? C'est il y a un groupe là. Il fait ce boulot là, mais il a une limite. Ok, il y a un autre groupe, il fait ce boulot là, mais il y a une limite. Et donc, on reprend le boulot de l'un pour pouvoir le poursuivre. C'est ça l'idée. Donc, très prochainement, à nouveau, carnaval !
14: Ouais !
12: Je passe la parole maintenant à Caro du collectif Cancer Colère.
15: Bonjour à tous. Je m'appelle Caroline, j'ai 43 ans. Et après 2 ans d'errance médicale et de « c'est le stress, madame, prenez un ton antidépresseur ». On m'a diagnostiqué un cancer du pancréas, c'était le 15 janvier 2025. J'ai eu de la chance de pouvoir être opérée, j'ai traversé 6 mois de chimiothérapie, dont je garde des séquelles parce que c'est long, c'est très très long. Mais aujourd'hui, j'ai pas envie de m'étendre sur mon parcours, même si je sais bien que nous, Cancer Colère, nous sommes là pour témoigner, pour montrer nos visages, pour dire que derrière les études et les discours, il y a une réalité glaçante. Je pense à Elisabeth. Elisabeth venait de rejoindre Cancer Colère. Elle nous a quittés il y a 10 jours. Elisabeth n'est pas seule. Dans un si jeune collectif, nous comptons déjà de nombreuses familles endeuillées, de camarades partis trop tôt d'une maladie qui, elle, n'aurait pas dû avoir. Aujourd'hui donc, plus que jamais, je suis en colère. En colère parce que depuis 60 ans, on sait. Toutes les études de tous les instituts et centres de recherche ne font que le confirmer. Même le Conseil de l'Ordre des médecins dit que le doute n'est plus possible. En colère parce que ceux qui devraient nous protéger font le choix cynique de défendre un modèle économique délirant et mortifère en sacrifiant la santé publique. En colère parce que des enfants naissent malades, contaminés. En colère parce que les services d'oncologie pédiatrique sont surchargés et qu'il n'existe même pas de traitement adapté aux maladies des enfants, parce que ce ne serait pas rentable à produire, évidemment. Pour nous, en revanche, il y a ce qu'il faut. Des industriels mettent sur le marché des produits chimiques, autorisés ou non d'ailleurs, des produits qui rendent malades, et les mêmes industriels produisent les traitements, fixent leurs prix et se les font payer par qui ? Par la solidarité nationale. En 2021, 5,9 milliards d'euros étaient versés aux laboratoires privés pour l'achat des médicaments anticancéreux. En 2023, c'est plus de 27 milliards d'euros qui étaient dépensés par l'assurance maladie pour traiter le cancer. C'est le premier poste de santé. Ce coût a doublé en 4 ans. Il augmente de 20% chaque année et ne prend pas en compte, bien sûr, les nombreuses autres maladies chroniques concernées, comme la sclérose en plaques ou l'endométriose, par exemple.
7: Et pourtant, sans la moindre honte, nos décideurs culpabilisent les malades et s'attaquent aux dispositifs d'aide pour les affections longue durée. Et c'est pas fini. En colère, je disais. Parce que les paysannes et les paysans qui font tout pour endiguer cette épidémie sont invisibilisés, discrédités, empêchés. Ils demandent des revenus dignes, on leur donne des pesticides. En colère de voir le cadmium coloniser nos corps, nos terres et celles des pays du Sud, alors que tant d'alternatives non coûteuses existent. Je cite le cadmium, je pourrais en citer bien d'autres, mais comme pour une fois c'est d'actualité, je vais me permettre une petite digression. Parenthèse cadmium de Caroline qui a un cancer du pancréas. Donc je parle bien sûr de la proposition de loi qui vise à nous protéger de cette substance cancérogène qui risque de ne pas être débattue parce qu'elle a été sabotée par une grosse partie du centre et par l'ensemble de la droite et de l'extrême droite. Il n'est pas trop tard pour faire pression, vous l'avez sans doute vu, il y a une pétition qui est en ligne, je sais, encore une pétition, désolé, signée, partagée, la pétition, elle est sur le site de l'Assemblée nationale contre le cadmium et les cancers qui vont avec. Je suis donc en colère aussi, parce qu'il n'y a pas que la loi Duplomb. Il y a la loi d'urgence agricole, on en parlait à l'instant, il y a aussi Omnibus, le paquet de lois Omnibus. C'est un système à bout de souffle qui voit l'être humain s'autodétruire. C'est une sinistre fuite en avant. Dans ces textes, il n'est pas seulement question du droit d'empoisonner l'eau ou les sols. Ces textes posent des cadres de régression bien plus graves. C'est le déni de la science, c'est la mise en cause des instances démocratiques et c'est la criminalisation des lanceurs d'alerte. Je suis en colère enfin, parce que je suis maman et que je vois venir un moment de bascule. Mais cette colère, dans le collectif, c'est une énergie porteuse, constructive et même joyeuse. Aujourd'hui, ils méprisent les malades et les familles de malades. Ils disent que nous sommes des hystériques, des robots, qu'on cherche à faire le buzz avec des enfants malades. Eh bien, soit, je vous propose, nous allons faire le buzz, là, tous ensemble. Parce que nous sommes nombreux et nombreuses à nous battre pour défendre le vivant et nous allons le faire savoir. Alors, à tous les Duplomb, Macron, Le Cornu, Genevard, Rist. Alors vous ne savez pas qui c'est Rist, hein, c'est normal, personne ne sait qui c'est la ministre de la Santé, elle est hyper bien planquée. On a envie de la sortir de sa cachette, donc retenez bien son nom, Stéphanie Rist. Il y a Darmanin aussi que j'ai envie de citer. Et une mention spéciale pour Sandra Marceau, députée de Charente. Donc vous en avez marre de nous entendre, mesdames et messieurs, et bien va falloir s'y habituer, parce que ce n'est que le début.
6: Caro de Cancer Colère, on va la retrouver en seconde partie d'émission, mais pour l'heure, pause musicale de circonstance dans ce reportage sur ce carnaval anti-loi Duplomb, anti-agro-industrie, anti-pesticide, anti-OGM, avec justement l'OGM man de la chanson du dimanche.

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1: Il nous manque les deux Gus de la chanson du dimanche qui ont sévi au cours des années 2010. Retour maintenant sur les prises de parole qui ont clos le carnaval anti-Duplon du dimanche 26 avril 2026, 40 ans jour pour jour après la catastrophe de Tchernobyl, comme on le verra tout à l'heure. Mais à présent, on va parler du sinistre chlordécone, poison qui tue à petit feu les populations des Antilles, Martinique et Guadeloupe.
2: Je vais passer la parole à Ghislain, d'un collectif qui lutte sur les questions du chlordécone.
3: Bonjour tout le monde, bravo pour la mobilisation, c'est très très important. Pourquoi je suis là ici en tant que représentant de certains collectifs en Guadeloupe, en Martinique, l'association Vivre, l'association Lénage en Martinique. Le chlordécone, le lien avec ce qui se passe aujourd'hui, c'est que c'est une molécule qui avait été interdite dans les années 60 aux États-Unis. Elle avait aussi été interdite en France. Puis il y a eu une dérogation spéciale à l'époque, autour des années 1972-73. Vous le rappelez, le ministre de l'Agriculture à l'époque était Jacques Chirac. Donc cette molécule a été réintroduite. Quand c'est interdit, on passe une loi et puis on réutilise les mêmes molécules. Il suffit juste de changer le nom et puis ça revient sur le marché. Et ce qui s'est passé, c'est que cette molécule ayant été réautorisée par une dérogation spéciale a été utilisée sur les cultures... En Guadeloupe, en Martinique, ils disaient officiellement que c'était pour lutter contre le charançon. Les conséquences ont été dramatiques puisque ça a été utilisé jusqu'au début des années 2000. Et aujourd'hui, on sait que les études le démontrent. Il y a Malcolm Ferdinand, que vous connaissez peut-être, qui a beaucoup travaillé dessus, qui est un chercheur. Les sols, les eaux et les mers sont contaminés de 300 ans à plus de 700 ans. C'est absolument dramatique. Et aujourd'hui, en Guadeloupe et en Martinique, les populations sont contaminées à plus de 90%, 92-93%. Donc ça veut dire des cancers du sein, de la prostate, etc., etc. Donc l'eau du robinet est contaminée, donc c'est absolument dramatique. Donc le lien avec ce qui se passe ici avec cette fameuse loi-là, la loi du plomb, où on se mobilise aujourd'hui pour qu'elle ne passe pas, ou... c'est qu'il y a déjà eu des précédents. C'est-à-dire qu'à partir du moment où on réintroduit des pesticides qui ont déjà causé du tort, eh bien, on a un exemple très précis avec le chlordécone de ce qui s'est déjà passé, en fait. De quelque chose qui est interdit, qu'on réintroduit, et qui crée des torts, qui crée des cancers, qui crée des malformations, qui crée, avec plus de 92% de personnes aujourd'hui, qui sont contaminées. C'est pour cela que, lorsque nous avons été contactés pour pouvoir apporter notre soutien, on n'a même pas hésité, parce que ça va de soi. Parce que l'enjeu aujourd'hui, c'est, eh bien, c'est les valeurs que nous partageons, c'est qu'est-ce que nous voulons aussi transmettre aussi aux enfants. Je vois qu'il y a des familles qui sont là avec leurs enfants, moi je suis venu avec les miens aussi. C'est qu'est-ce qu'on veut transmettre en fait. Donc quand on parle des sols, des eaux et des mers, il y a tous les enjeux de santé publique. Simplement pour terminer, c'est important de se mobiliser justement pour ce type d'action. L'enjeu c'est toujours l'impact. En ce qui me concerne, c'est aussi très important l'enjeu de la transmission. Donc quelles sont les formes de mobilisation que nous mettons en place, qu'elle soit fluide mais radicale. Et donc je voudrais terminer là-dessus. Qu'est-ce que nous avons fait avec ces associations? Eh bien, nous avons porté plainte contre l'État, tout simplement. Donc nous avons fait une action contre l'État. C'est pour dire que c'est possible, même si on sait qu'en principe l'État n'est jamais condamné. Alors il y a eu plusieurs actions. Il y a eu des actions au pénal au début des années 2000. Donc un ensemble de collectifs s'était mobilisé en Guadeloupe et en Martinique. Il faut savoir que jusqu'en 2016-2017, il ne s'est absolument rien passé. Et ensuite, ce que nous avons fait, c'est que nous avons fait une seconde action en justice en 2019-2020 avec 5-6 collectifs, avec plus de 2000 personnes. Je pense qu'on peut les applaudir, ces 2000 personnes. Parce que l'enjeu, c'est toujours de se mobiliser. C'est ça qui est le plus difficile, c'est de mobiliser les gens. Donc cette action est toujours en cours, puisque voilà, il faut passer par les différentes strates. Aujourd'hui, je pense au Conseil d'État. Mais voilà, c'est ça l'enjeu, c'est comment est-ce qu'on se mobilise, quel est l'impact et qu'est-ce que nous voulons transmettre. Aujourd'hui, en Guadeloupe et en Martinique, les populations sont contraintes aux cultures hors sol. Qui dit culture hors sol dit que ben, l'agriculture n'est pas consommable, en fait, tout simplement. C'est contaminé. Les populations sont contraintes d'aller consommer, ben, on ne va pas faire de dessin, dans les grandes surfaces. On peut parler aussi du coût de la vie qui, en Guadeloupe et Martinique, est hyper cher. Donc voilà, donc c'est important de se mobiliser ici aujourd'hui. Important aussi de rappeler que les formes de mobilisation sont très très importantes pour qu'il y ait un maximum d'impact. Merci.
2: Je vais passer la parole à Niuma du collectif Association de Naya et à Romain de la Confédération Paysanne. La Confédération Paysanne a dit pour soutenir, il faut essayer de manger bio, manger des produits paysans. Mais on sait que ce n'est pas possible pour tout le monde, dans toutes les bourses, il y a plein de freins. Et du coup, c'est aussi une lutte collective. Nous, depuis quelques années, on a lutté sur cette question-là avec l'idée de la sécurité sociale de l'alimentation. Et on a essayé de tester des trucs et c'est ça que Niuma et Romain vont essayer de vous raconter un peu.
4: Merci Paul. Moi, je suis Niuma, je suis de Saint-Pierre-des-Corps, à côté de Tours. Je suis fondatrice d'une association qui est à Saint-Pierre-des-Corps, qui s'appelle Naya, qui accueille tout public sur toute problématique humaine. Notre rêve s'est réalisé quand la Confédération paysanne est arrivée sur nos publics les plus précaires, sur nos publics qui avaient besoin d'une alimentation saine, qu'ils avaient besoin d'être accompagnés sur l'agriculture française, parce que dans notre association, il y a une diversité de cultures du monde entier. Et ça, on est fiers. Du coup, on remercie les soulèvements de la terre, on remercie toutes les associations, les paysans, les agriculteurs et les agricultrices, bien sûr, parce que nous, les femmes, on est toujours en avant. Et d'ailleurs, Naya, c'est une association où il y a 80% de femmes et 20% d'hommes, de toute nationalité, de toute culture, de toute tradition. Comme je le disais tout à l'heure, en fait, on se ressemble beaucoup avec les paysans, les agriculteurs, parce qu'on aime faire la fête, on aime manger bien, on aime cultiver aussi bien. Pour ça, on se ressemble. Donc merci les paysans et les agricultrices et paysannes.
1: Romain, de la Confédération Paysanne, partenaire de cette association Naya.
5: On n'a pas à respecter une assignation à être chacun dans nos quartiers, que ce soit dans la ruralité ou dans la ville, quoi. Et c'est ça qu'on fait aussi à travers ce projet, c'est se rencontrer, voir qu'on a du commun, alors qu'on ne voudrait surtout pas qu'on se rencontre. Et c'est ça qu'on fait avec le sujet de l'alimentation. Tiens, il y a Bernard Charret ici, la première fois que j'ai entendu ce terme-là, c'est lui qui l'a dit. Nous ne sommes que ce que nous mangeons, quoi. Donc parlons-en. Et parlons-en avec des gens qui sont parfois éloignés de nous dans la vie. Ça aide à faire des perspectives communes. Et l'autre chose que je voulais dire par rapport au collègue qui est intervenu sur le chlordécone et le colonialisme chimique, évidemment qu'il faut attaquer l'État. Et nous, en tant que syndicalistes, on se bat pour ça tout le temps. Mais il y a aussi des hommes et des femmes qui sont derrière. C'est vraiment le système du colonialisme. La problématique pesticide, c'est vraiment une question colonialiste. Et nous, quand on a nos collègues qui sont dans les DROM, puisque donc on est syndicat et qu'on a nos homologues là-bas qui nous racontent comment ça se passe, et que c'est de l'histoire de France, c'est les béquets, c'est la famille Ayat, tout ça, c'est la continuité de l'État colonial qui est aujourd'hui soutenu par la politique agricole commune, et la culture de la banane et de la canne, etc. C'est de là que ça vient tout ça aussi. Et si je disais ça, c'est que, en fait, il y a des hommes et des femmes qui sont responsables de ça, mais la solution, ça sera nous, faut pas l'attendre du gouvernement, faut pas... Et donc c'est ce qu'on fait ensemble avec ces femmes des quartiers, on peut dire, quoi. Et c'est ça que je venais dire, c'est partageons ensemble, n'attendons rien des autres, quoi, et faisons-le. C'est ça aussi le syndicalisme, l'autogestion et l'auto-organisation, et c'est ça qu'on fait aujourd'hui.
2: On est aux 40 ans de Tchernobyl, et il y avait une mobilisation qui n'a pas eu lieu parce qu'il y avait ce carnaval, et les personnes ont rejoint ce carnaval. Et du coup, un petit mot sur cette question, les 40 ans de Tchernobyl et le nucléaire.
6: Merci. Je pense que quand même, il y en a beaucoup qui ont moins de 40 ans ici. Or, le 26 avril 1986, dans la centrale nucléaire de Tchernobyl, en Ukraine, survient lors d'un essai technique l'explosion d'un réacteur qui provoque un gigantesque incendie. Les nombreuses conséquences néfastes, les morts, les maladies graves de personnes dans un rayon de 30 km autour de la centrale, la pollution des sols, de l'air et de l'eau sont constatées par plusieurs études scientifiques. Ces impacts sont observés hors des frontières. Un taux de radioactivité dû à Tchernobyl plus élevé est constaté dans certaines régions de France, 40 ans après la catastrophe. Et ça va durer encore longtemps. Mais ce désastre ne suffit pas pour faire reculer les ambitions insensées des pro-nucléaires en France. Près de Chinon, qui a donné déjà beaucoup, à Savigny environ et Beaumont environ, une start-up Nucléo, a jeté son dévolu pour construire un mini-réacteur qui utiliserait de l'uranium appauvri et du plutonium produit par le parc nucléaire existant. Ce projet pose, entre autres, le problème de la privatisation du nucléaire, dont le coût est estimé de 3 à 6 milliards. Nucléo a besoin de l'investissement public. Déjà, 20 millions d'euros de nos poches à nous ont été engloutis. Quant à la technologie, le collectif de scientifiques Global Chance alerte. Ces réacteurs ne peuvent être fabriqués dans l'état actuel des connaissances. Pour terminer, pour ce carnaval sans loi du plomb et pour le vivant, savez-vous comment serait refroidi ce réacteur ?
7: Avec du plomb fondu.
6: Avec du plomb. Du plomb fondu à plus de 300 degrés. Alors, stop au nucléaire, non au nucléaire, et rejoignez-nous dans cette lutte. Merci.
2: Ce qu'on voulait dire en mot de conclusion, c'est que bah pour nous, c'était vraiment une magnifique journée de vous voir tous, toutes, réunis avec nos tracteurs, nos vélos, nos bateaux, notre énergie. Malheureusement, mauvaise nouvelle, je crois qu'une belle journée ne suffira pas à faire tomber le système agro-industriel ce soir. Et donc, c'est qu'il va falloir continuer dans cette lutte. Que là, on voulait rassembler, faire se rencontrer, donner des idées, et qu'on avait envie que ça puisse permettre d'aller plus loin, à la fois collectivement, individuellement, mais que ça donne du souffle à cette lutte dans les semaines à venir, dans les mois à venir, dans les années à venir, avec les lois du plomb, lois d'urgence agricole qui arrivent dans les mois qui viennent, en mai-juin, au Parlement. On a préparé un tract. Ces tracts, ils racontent comment, pour lutter contre le système agro-industriel, en fait, il faut une lutte continue, il faut une lutte quotidienne, il faut une diversité tactique et faire alliance, il faut des compositions. C'est comme ça que progressivement, on pourra être de plus en plus nombreuses, on pourra faire reculer ce système agro-industriel, trouver notre autonomie, continuer à agir avec toute notre joie et notre énergie.
8: Dans ce tract, pour répondre à la question « qu'est-ce que je peux faire moi à mon échelle pour lutter contre le système agro-industriel, pour une société plus juste, plus saine ?» Et peut-être qu'on n'a pas tous les mêmes moyens et on n'a pas tous les mêmes disponibilités et qu'on n'a pas tous le même espoir de faire changer les choses ou la même volonté d'être dans le souffle qui pourrait ralentir la progression de ce système agro-industriel qui dévore tout. Et donc on a listé des exemples d'actions simples qui pourraient être à la portée de beaucoup de personnes. Le premier masque qui parle de « je peux agir parce que j'ai soit du temps, soit de l'argent, soit des compétences que je peux partager ». On peut simplement aller aider les agriculteurs, les agricultrices qui sont impliqués pour une agriculture paysanne qui demande plus de temps humain et aller planter des haies avec eux, participer aux récoltes, participer au travail. On peut proposer ses compétences, quelles qu'elles soient, aux associations qu'on souhaite soutenir. On peut aussi se rendre sur le terrain, dans les manifs. Et aussi, si vous avez de l'argent, même un peu, vous pouvez investir, donner, prêter de l'argent dans les luttes qui vous touchent. Le deuxième masque qui parle de capacité en termes des choix quotidiens. On parlait de l'alimentation tout à l'heure. Ça peut être accessible d'aller acheter son alimentation chez les producteurs ou dans les commerces qui favorisent les circuits courts, par exemple. Et aussi dans ses choix d'activité, dans ses choix de sortie, dans des choix de vacances, des choix des week-ends entre copains, on peut orienter les sorties vers des impacts un peu plus positifs. Et enfin, on peut parler de ces sujets autour de nous pour sensibiliser auprès de son entourage et rencontrer les agriculteurs. Quelle que soit leur pratique d'ailleurs, juste parler avec eux, découvrir leur métier, tisser du lien. Faites-vous votre avis, aimez la ferme, enfin tout le monde aimera la ferme, non ? Et le dernier masque parle d'influence. Si vous pensez que vous n'avez pas d'influence dans vos communautés, vous en avez certainement plus que ce que vous pensez à l'école, si vous êtes parent d'élève ou instituteur, institutrice. Ou si vous travaillez dans une entreprise, il y a des CE ou des choix qui sont faits pour les cantines, les vacances, pour les team building, les séminaires, enfin tout ça, c'est des choses où vous pouvez exprimer vos opinions et peut-être faire pencher la balance. Et vous pouvez aussi aller chercher vos élus locaux dans vos communes, dans vos communautés de communes, leur parler, les solliciter autrement, écrire, faire des pétitions, signer des pétitions, c'est comme ça qu'on interpelle ces élus. Donc voilà ce que raconte ce tract.

0: C'est bon pour la santé.
1: Le maïs OGM, c'est bon pour la santé.
2: Ouais.
3: Le maïs OGM par La Parisienne Libérée, titre qu'on vous a beaucoup joué pendant les années 2010, avant de revenir à ce carnaval antillois du plomb du dimanche 26 avril 2026, et avant de retrouver Caro du collectif Cancer Colère, que vous aurez aussi souvent entendu dans cette émission.
4: Bonjour Caro.
5: Bonjour JB.
4: Quelle belle journée que ce dimanche 26 avril, carnaval, un peu estomaqué par le monde, hein. Je crois qu'on était un très gros millier, non ?
5: Et on était extrêmement nombreux dans un contexte incroyable, il faisait beau, j'étais dans le cortège piéton et j'ai pas réussi à avoir de recul sur le cortège piéton tellement j'avais des discussions chouettes avec plein de gens et en plus j'avais oublié pendant le cortège tellement j'étais occupée à papoter les autres cortèges et quand on est arrivé sur le pont et que j'ai vu tous les vélos et les tracteurs arriver. Rien que vélo, ils étaient une centaine. Donc si on rajoute les piétons, les tracteurs et les bateaux, je ne sais pas. Mais c'était dingue pour une première et waouh.
4: Qu'est-ce qu'ils sont venus te dire, les gens qui sont venus te dire des trucs ? Déjà, il n'y a pas d'antenne cancer colère en Indre-et-Loire.
5: Pas encore et justement, ça a servi à ça notamment aujourd'hui. C'est que dans les gens qui sont venus me parler, il y en a pas mal qui sont venus me dire bah, « Je suis du 37, j'ai compris qu'il n'y avait pas d'antenne et j'aimerais bien qu'il y en ait une. Qu'est-ce qu'on peut faire pour qu'il y en ait une ?» Après, il y a des gens toujours un peu pudiques qui viennent prendre un tract avec un sourire un peu pudique. Ça arrive très souvent. On sent que c'est chargé, que ça leur parle, mais que c'est pas le moment forcément de discuter. C'est pas grave. Ça laisse un support, mais on pense que c'est des gens qui potentiellement peuvent revenir vers nous. J'ai beaucoup discuté avec une soignante à la retraite qui m'a dit « j'en peux plus ». Elle m'a dit « j'étais soignante, mais... » Il dit là de toute façon je pouvais plus faire ce travail là, tout ce que j'ai vu, l'épidémie, vraiment l'explosion de l'épidémie qui est en parallèle avec la destruction de l'hôpital, c'est plus possible de travailler, ça met en colère et ce qu'elle m'a dit, elle m'avait montré le tract en me disant moi cette colère je la comprends, je la ressens tout à fait. J'ai eu aussi des gens de cancer colère des autres départements que j'ai rencontrés pour

0: Malheureusement, oui, c'est en fait c'est presque le plus fréquent. Du coup, j'ai même peut-être même oui, oublié de le dire parce qu'en fait, c'est tellement souvent, c'est tellement tout le temps. C'est ça qui est toujours effrayant, en fait, c'est de constater qu'il n'y a pas une personne qui ne peut pas dire autour de moi, quelqu'un est malade. Et je rappelle que cancer colère ne parle pas que des malades du cancer. L'épidémie de maladies qui sont provoquées par les industriels de la chimie et de l'agriculture, ça concerne aussi les scléroses en plaques, ça concerne aussi Parkinson, ça concerne aussi des leucémies, ça concerne, quand je parle de leucémie, je parle aussi d'enfants, de bébés qui naissent malades, d'enfants qui tombent malades, et que toutes ces maladies-là ont un lien avec l'empoisonnement chimique.
1: Je suis contente de retomber sur toi aussi aujourd'hui parce que je voulais te remercier et remercier le collectif Cancer Colère par ta personne. Mais il y a ce truc cognitif un peu de, on nous le dit, enfin Rachel Carson nous disait dans Printemps Silencieux déjà dans les années 60. Et tout autour de nous, là je pense notamment à trois personnes assez proches, des copines, des copaines, voilà, trois d'un coup en 2023 si je me souviens bien, ou 24, je sais plus. Enfin de toute façon ça s'enchaîne. Et je voulais te remercier parce que tu m'as aidé à me mettre les yeux en face des trous. Tu le dis très bien dans la précédente conversation qu'on a eue, donc c'était pour les 3 ans de Sainte-Soline, organisée par Bastille Non-Merci fin mars à Mel. Tu m'as aidé à, comment dire, à comprendre ce que j'avais déjà compris ou ce que j'avais pas envie de comprendre, et peut-être à regarder vraiment les choses en face. Enfin, et tu le disais très bien dans l'émission, c'est que nos cerveaux, ils sont pas conçus forcément pour concevoir des énormités criminelles. C'est bien de ça, en fait, ils sont en train de nous empoisonner. Et j'arrête pas de penser et d'en parler avec des gens, avec mes parents, avec des amis, voilà. Et tu parlais dans l'émission aussi des lunettes du genre. Des fois, quand on prend conscience de certaines réalités, et je suis encore loin du compte, mais c'est vrai que quand tu commences à chausser des lunettes, alors là, des lunettes des trucancides, bah finalement, tu vois plus que par ça et te dire, mais en fait, c'est partout. Et là, ce dont tu nous parlais lors de notre précédente conversation, c'était pas de la planète Mars ou du fin fond de la galaxie. En fait, c'est nos copains, nos amis, nos familles, nous-mêmes. Potentiellement, tiens, je touche cette table en bois pendant que je te parle. Je sais pas si ça va servir à grand chose. Et en tout cas, voilà, merci pour cet effort de pédagogie et d'éclairage.
0: Bah, moi, j'ai envie de dire évidemment merci à toi, puisque pour qu'on puisse aider justement les personnes comme toi ou n'importe qui d'autre à chausser ses lunettes, ça demande de la pédagogie, de l'information, c'est ce qu'on essaye de faire. Notre rôle à Cancer Colère, c'est de faire de l'information, d'aider les gens à comprendre, et que pour qu'on puisse faire ça, ça demande des gens à l'écoute. Tu m'as permis d'expliquer ça et que je remercie tous les médias, les journalistes de presse, de radio, vidéo, il y en a aussi, qui sont là pour ça, pour nous offrir cet espace, pour avoir le temps d'expliquer. Il faut expliquer. Ça peut pas être évident, c'est complètement absurde, c'est tellement absurde ce système. Comment on peut imaginer que des gens, les mêmes, sur tous les sujets, produisent des problèmes, offrent les solutions qui vont avec, touchent du pognon sur tout le bout de la chaîne, et qu'à la fin il y a des morts, et c'est normal, et on a des élus qui sont élus pour nous protéger, des décideurs publics, représentants de la nation, qui sont contents d'appuyer sur des boutons pour voter, pour continuer ce système-là. C'est absurde, on ne peut pas comprendre ça. Parce qu'on parle de Bayer-Monsanto, c'est pas les seuls. Monsanto-Bayer, qui est la même entreprise qui produit des pesticides et qui produit les médicaments anticancéreux, qui touchent de l'argent sur tout le bout de la chaîne, de l'argent public. Hein.
1: Pour mémoire, hein, Bayer, c'est ceux qui fabriquaient les Zyklon B,
0: également,
1: dont se sont servis les nazis dans l'extermination de tous ces gens qu'ils aimaient pas. Et Monsanto, c'est eux, ils fabriquaient l'agent orange, donc un défoliant que les Américains utilisaient comme arme de guerre au Vietnam. Et les deux ont fusionné, c'est formidable, et ils continuent à se faire du pognon sur notre dos.
0: Et c'est toujours les mêmes. Je pensais à l'eau, qui est un sujet primordial et urgent. Quand on voit le niveau de potabilité de l'eau en France, on n'est pas au tiers-monde. Enfin, on a l'impression d'avoir de l'eau. Enfin, on n'a plus d'eau potable en France. Et quand on a de l'eau potable, pourquoi, comment elle est potable? Parce qu'on la potabilise. Et comment on la potabilise? Avec des filtres qui sont fabriqués par la même entreprise qui fabrique les pesticides qui polluent l'eau. Donc c'est tous ces cycles complètement vicieux, absurdes et mortifères qu'on est obligé de dénoncer et d'expliquer parce qu'on ne peut pas spontanément se dire que c'est possible et qu'on fait ça. On pourrait se dire, bon ok, ça existe, il y a des industriels en cachette, ils ont fait ça. Mais on va le dire et puis le gouvernement va dire, ah ben stop les gars, on vous a découvert, ce que vous avez fait c'est n'importe quoi, on arrête. Bah non, là en fait on a des élus qui disent, mais c'est très bien et on va continuer et on va vous aider à continuer. Et donc ça se passe au niveau

0: les pesticides, des cancers, on parlait de Bayer Monsanto, et donc pour l'eau, c'est exactement la même histoire, et la loi d'urgence agricole qui est en train d'arriver, c'est ce qu'elle continue à faire, de protéger l'accaparement de l'eau et la pollution de l'eau, et qui permet à des entreprises de gagner sur toute la chaîne. En fait, c'est ça qu'il faut dire aussi aux gens, c'est que, encore une fois, on ne parle pas d'autres gens, c'est qu'en fait, là, le problème de qui paye la facture, c'est les gens qui écoutent cette émission, ce sont les malades, ce sont les précaires, à qui on demande, que ce soit par le biais de la sécurité sociale ou parce que les soins, quand on est malade, on paye plein d'autres choses, c'est eux qui payent à la fin. Quand on demande aux gens de payer le trou de la sécurité sociale, on ne demande pas à Bayer de le faire. On vous demande à vous qui écoutez l'émission de le faire. Et c'est exactement la même chose pour l'eau. Facture de dépollution de l'eau. Regardez les factures qui ont augmenté de 16% je crois l'année dernière et qui continuent d'augmenter. On est en train de payer, vous qui écoutez l'émission, êtes en train de payer la facture de la dépollution pour payer les gens qui ont pollué l'eau et qui la dépollutionnent également. Et c'est comme ça sur toute la chaîne, sur tous les sujets.
1: Je suis tombé sur un écueil plusieurs fois depuis qu'on a discuté, parce qu'en fait j'en ai beaucoup parlé autour de moi, et il y a un écueil qui surgit régulièrement. Alors là, on revient sur ce truc cognitif de comment accepter cette monstruosité et se dire que si, en fait, c'est ça qui se passe. Des gens, pas forcément mal intentionnés, qui disent oui, mais les scientifiques n'ont pas encore établi le rapport qu'il y a entre tous ces trucs en cides et les maladies, là, donc cancer, Parkinson, sclérose en plaques aussi. Et tu as des gens en toute bonne foi qui te disent oui, mais bon, or, on a parlé, il y a l'ordre du conseil des médecins, etc. Le lien scientifique, tu peux nous le la pédagogie étant l'art de la répétition. Ouais, ouais. Est-ce que tu peux bien nous reconfirmer que si le lien, il a scientifiquement été établi? Et accessoirement, qu'est-ce que tu as pensé de la prise de parole des deux scientifiques? Il y avait un scientifique en rébellion tout à l'heure et puis un toubib. Qu'as-tu pensé de leur prise de parole?
0: Par rapport aux scientifiques, alors l'art de la répétition certes, cependant il s'est passé quelque chose entre nos deux entretiens. L'étude, cofinancée par l'Institut Pasteur, en Amérique du Sud, déjà au départ, ça fait 60 ans que les scientifiques ont compilé, c'est pas moi qui le dis, c'est Philippe Brancolas du CNRS, il dit, depuis 60 ans, on a compilé 30 000 pages d'études qui constate le lien entre les pesticides et les maladies. Ça paraît évident, mais il dit, nous, ça fait 30 000 pages de compilés depuis des décennies. Il dit, qu'est-ce qu'il faut de plus? Après, si les gens ont besoin de détails, on peut aller voir les études de l'INSERM, on peut aller voir les avis du CNRS, on peut aller voir, même ça le confirme. En fait, tous les instituts et les centres de recherche le constatent. Ce qu'on disait jusqu'à il y a deux semaines, c'est que ce constat ne pouvait pas être une démonstration mécanique parce que ça demanderait des études, de compiler beaucoup trop de choses, qu'il y a l'effet cocktail à prendre en compte et qu'en fait ça demande des calculs qui sont tellement gigantesques qu'en fait le lien mécanique de cause à effet était vraiment difficile à montrer, à prouver, et qu'en fait les industriels s'appuient là-dessus. En fait, ils font dire à ces scientifiques, ce n'est pas prouvé. En fait, ce qu'ils disent les scientifiques, c'est en épidémiologie, quand on dit, on constate, il y a un lien, pour nous, en fait, c'est sûr. Mais alors, la petite blague, c'est qu'il y a à peu près deux semaines, il y a une étude qui a été faite en Amérique du Sud. Je crois que c'est au Pérou. C'était cofinancé par des scientifiques de là-bas, cofinancé, mené par des scientifiques de là-bas, et de l'Institut Pasteur, me semble-t-il, en France. Ils ont réussi à montrer, là, pour le coup, à prouver mécaniquement le lien entre l'augmentation de cancer corrélé, enfin, avec l'augmentation de l'utilisation des pesticides là-bas. Et là, en fait, ça pose un truc qui est complètement énorme. Ça va de pair, parce que donc ça, c'était il y a une quinzaine de jours. Et donc là, il y a 2-3 jours, il y a une vingtaine de scientifiques qui a signé une tribune dans une revue scientifique. Les revues scientifiques, c'est pas fait pour faire de la politique, c'est fait pour qu'entre chercheurs, ils publient des recherches, et voilà, c'est pas du tout fait pour ça. Et là, les gars, ils en ont tellement marre, en fait, qu'on les écoute pas. C'est inédit, c'est la première fois que ça existe. 20 scientifiques qui ont signé une tribune, qu'ils ont fait paraître dans la revue, je crois que c'est Science, c'est une revue de chercheurs, quoi. Est-ce qu'ils ont dit stop, quoi? On en a marre, nous, ça fait des dizaines d'années qu'on le dit. Là, c'est trop grave, en fait, ce qui se passe en ce moment. On arrive à un point, non seulement du seuil d'épidémie qui est trop grave, mais surtout au regard des lois qui sont en préparation et qui vont ne faire que non seulement aggraver le problème, mais surtout rendre la prévention impossible et discréditer le discours scientifique et discréditer des instances démocratiques. en les contournant. Et ces scientifiques se sont dit stop, et ils ont fait ce truc complètement dingue et inédit de faire paraître ça. Parce que des scientifiques qui se prononcent, on en voit tous les jours. Ils viennent nous voir ou ils publient dans la presse, mais dans la presse généraliste, pour dire que c'est pas possible de continuer comme ça. Mais là, c'est dans une revue scientifique. Et ça, c'est inédit et c'est hyper important de le marquer. C'est un tournant. Ça montre qu'on est vraiment dans une impasse et au pied du mur, mais ça montre aussi qu'on n'est pas seul et que et qu'on va se battre, quoi. Et ton autre question, c'était par rapport à l'intervention d'SER.
1: Scientifique en rébellion.
0: C'était super chouette.
1: C'est ce qu'il a dit. Enfin, le gars qui a mis une blouse blanche en disant « Bon, là, je mets une blouse blanche pour montrer que je suis scientifique. » Il a dit « Mais on nous écoute pas. On en a ras-le-bol de crier dans le désert. »
0: Exactement. Et en fait, nous, ce qu'on reçoit beaucoup comme témoignage, qu'on reçoit quand même des témoignages de beaucoup de scientifiques, notamment des médecins, mais aussi des chercheurs et notamment du CNRS. Il y en a qui sont connus pour témoigner publiquement, mais il y en a beaucoup qui nous contactent en disant qu'ils ne peuvent pas se permettre de le faire publiquement, d'où le manque que regrettait aussi donc un des camarades de SER tout à l'heure.
1: SER, scientifique en rébellion.
0: Scientifique en rébellion, qui disait on aimerait bien avoir plus de blouses blanches ici, mais certains simplement ont peur pour leur poste. Et les chercheurs qui craignent de montrer leur visage, ils n'ont pas peur pour leurs fesses, ils ont peur pour leur recherche, parce que justement leur travail est important. Et qu'en fait, là, on est dans un moment un peu trumpiste, où il y a des chercheurs qui ont peur pour le financement de leurs recherches, qui sont, elles, hyper importantes, et qui donc viennent témoigner et nous soutenir. Et qu'est-ce qu'ils nous disent? Ils nous disent « Continuez, merci, parce que nous, on ne nous écoute pas. On a été obligés de vous voir, vous, malades, vous lever pour porter ce qu'on dit. Mais continuez, et surtout, ne faiblissez pas. » C'est ce qu'on a entendu encore récemment. Et c'est super important. Ça nous rassure s'il le fallait, mais en même temps on doute toujours, hein, on a toujours besoin de vérifier qu'on ne dit pas de conneries. Donc nous, ça nous rassure quand on a ces témoignages-là, et en même temps c'est complètement flippant de se dire qu'on est à un tournant trumpiste. Trumpiste quand on regarde Omnibus, trumpiste quand on regarde la LUA, et trumpiste quand on entend ces témoignages de scientifiques qui ont peur pour leur crédit recherche.
1: LUA, donc loi d'urgence agricole, oui. Il nous promet plein d'horreurs. Quitte à prendre le risque de sauter du coca light. Il y a aussi une chose qui a émergé dans notre dernière conversation et que tu as redite, et je crois qu'il faut marteler, parce que personnellement j'y étais confronté aussi dans des conversations avec des copains malades, c'est pas de votre faute. Alors oui, si tu fumes 100 000 clopes par jour et que tu bois plein d'alcool et que tu as des conduites à risque, effectivement il peut t'arriver des bricoles. Mais voilà, je pense à une copine particulièrement qui buvait un verre de vin rouge de temps en temps, que j'ai jamais vu bourré depuis, alors que je l'ai fréquenté pendant des années, qui fumait un peu sa clope après bouffer le soir, mais qui faisait une heure de sport tous les jours et machin. Et cette femme, voilà, en pleine forme, ping, cancer du foie. D'oser s'admettre que non, c'est pas la faute à pas de bol, non, c'est pas la fatalité, il y a peut-être d'autres choses. En tout cas, voilà, ça me semble important de dire et de répéter, si vous êtes malade, c'est pas forcément de votre faute.
0: Non, mais c'est super important, dans cette culpabilisation des malades.
1: Je suis un peu merdeux parce que je suis en train de fumer une clope devant toi.
0: Non, non, mais ça, c'est pas un problème. En fait, nous, on va jamais dire fumer des clopes et boire de l'alcool, ça me met en bonne santé, en fait, c'est pas ça qu'on dit. Ce qu'on dit, c'est oui, on a plein de témoignages d'expériences de gens qui mangent bien au fond du sport et sont malades. Mais en fait, j'ai envie de dire, c'est même pas le problème. En fait, c'est pas parce que tu fumes et que tu bois que c'est de ta faute non plus. En fait, il ne faut pas culpabiliser les malades. Parce que le problème, quand on tire cette ficelle-là, j'ai lu un truc hier qui m'a un peu paniqué. Ça fait 2 jours que je vois une série de posts sur Facebook de l'Institut Gustave Roussy. Voilà, ils sont connus pour s'occuper du cancer. Et j'étais un peu flippée parce qu'ils font des posts où ils proposent de faire des quiz pour savoir si on s'y connaît sur les causes du cancer. Alors, il y avait 2 quiz, il y en avait un, c'était les causes du cancer et l'autre c'était sur les trucs à faire pour être en bonne santé. Une fois, il est question des pesticides et c'est complètement minoré. Donc ils parlent un peu de l'amiante, pour eux c'est marginal. Ils parlent en fait de la dimension des maladies professionnelles. Et en fait, ils disent que c'est hyper minoritaire, du coup, les maladies professionnelles et que ça représente quelque chose comme 4% des cancers. Quand ils disent ça, ils ne parlent pas des agriculteurs. Ils ne parlent pas des pesticides. Et moi, je suis tombée de ma chaise. Donc ça, c'était le premier truc, le premier jour, là, sur les causes. Une fois, j'ai vu le mot pesticide, enfin, j'en revenais pas. Je tombe sur un autre hier. Et là, qu'est-ce qu'ils disent? Pour être en bonne santé, donc bon, faut pas fumer, faut pas boire. Bon, après, oui, voilà, on n'a jamais dit que c'était forcément un gage de bonne santé de consommer, et ça, c'est évident, mais c'est pas la question. Ce qu'ils disent, c'est La priorité, c'est de manger 5 fruits et légumes par jour. À aucun moment, ils disent où aller chercher les fruits et les légumes. Et ça, moi, ça me pose question, ça me pose un gros problème, parce que c'est... Ah oui, une fois, j'ai vu le mot bio. Et pareil, le mot bio, c'était pas du tout pour dire qu'il fallait favoriser le bio. C'est qu'il parlait des produits laitiers et disait les produits laitiers bio, c'est bon pour la santé. Bah ouais, ok, mais alors il n'y a pas que les produits laitiers. Et qu'est-ce qu'on fait pour le bio? Qu'est-ce qu'on fait pour... Enfin, et à aucun moment il n'est question de ça dans le truc. C'est de dire si vous êtes malade, c'est parce que vous n'avez pas mangé assez de fruits et de légumes. Et surtout, on s'en fout de ce que vous mangez comme fruits et légumes. Bah non, on s'en fout pas de ce que vous mangez comme fruits et légumes. Et en fait, c'est toujours individualiser la question. Alors que la question, elle est collective. Le problème, il est collectif et que les solutions, elles ne peuvent passer que par le collectif. À la fois dans la lutte, mais aussi dans les réponses qu'on apporte. Et ça, ça ne dit pas ça du tout. On regarde les posts de Gustave Roussy. Ils disent, si tu ne veux pas tomber malade, il faut manger 5 fruits et légumes par jour. Et sinon, c'est ta faute. Et puis, aller faire du sport, bien entendu.
1: Cette émission, est grâce aux radios Copen, passe un peu partout en France. Si dans votre département, il n'y a pas encore d'antenne du collectif Cancer Colère, on fait qu'on a envie d'en monter un, est-ce qu'il faut aller sur le site de Cancer Colère, se signaler en disant « Bonjour, j'aimerais bien monter un collectif dans mon département ?»
0: C'est exactement ça. Soit on va sur le site de Cancer Colère et on écrit sur l'adresse générale en disant « Bah voilà, moi je suis à tel endroit, je ne sais pas trop. »
1: Et le site recense déjà tous les collectifs qui existent dans tous les départements.
0: Il y a une page où c'est écrit « Nos antennes ». Ça recense et réactualise régulièrement. Il y a des petits points rouges et quand on clique dessus, ça met le contact de chaque antenne. Et donc on peut soit se rapprocher de l'antenne la plus proche, parce que par exemple, on peut être à Tours, mais aller souvent à Poitiers et se dire « Bah tiens, je vais rentrer en contact avec celle de Poitiers. » Ou écrire sur l'adresse générale. Et dans un cas comme dans l'autre, on va le recenser, mais il ne faut pas hésiter à écrire sur l'adresse générale de Cancer Colère, ça ne tombe pas dans le vide en fait. Il y a des gens derrière qui notent et puis qui disent « Bah tiens, il y a tant de personnes dans le 37 qui m'ont contacté. » Il suffit d'une personne qui à un moment va se dire « J'ai un peu de temps, un peu l'agnac, tiens, comment je fais ?» Nous, on va pouvoir lui donner le nom de tous les autres camarades qui ont envie de faire quelque chose. Et en parallèle, bien sûr, on est disponible, les camarades des départements d'à côté ou membres d'équipe, pour être en soutien pour la structuration d'une antenne. On ne laisse pas les gens. Et puis, on a des outils. On a sorti d'ailleurs récemment des super outils en interne pour aider justement les antennes à se structurer.
1: Il y a des prérequis. Enfin, on n'a pas besoin d'être forcément scientifique ou malade.
0: Le seul prérequis, c'est de partager l'envie de se battre pour le vivant et d'avoir une furieuse envie de vivre comme nous. C'est le seul prérequis, bien entendu. Non, en fait, les gens qui viennent en Cancer Colère, ils viennent de partout. Il y a des gens qui ont des prérequis scientifiques, il y a des chercheurs, mais en fait, il y a des gens qui juste sont malades, il y a des gens qui ne sont pas malades, il y a des gens qui sont déjà des militants, d'autres, c'est la première fois de leur vie qu'ils font une manif, il y a des gens qui sont plus à l'aise dans la lecture ou dans l'écriture, et puis d'autres qui sont plus à l'aise dans l'action, il y a de tout, et on essaie de faire avec tout ça. Alors, c'est une grande aventure humaine, parce que justement, c'est tellement global, ça touche tellement de gens, que justement, ça mobilise vraiment des gens de tous horizons, et c'est super chouette. Alors ouais, c'est un peu sportif parfois de se dire wow, on est tellement tous différents, on vient tellement tous d'endroits différents, bah comment on va faire? Bah en fait on y arrive parce que chacun a quelque chose à apporter et c'est ça qui est chouette, voilà.
2: Et se compléter avec ses différences et ses compétences, ça s'appelle la composition, avec la conscience que tout le monde peut être utile dans une lutte. Comme on l'a vu par exemple au village de l'eau de Bassines, non merci, il y a besoin de gens pour les actions et aussi besoin de gens sur la base arrière. Vous pouvez retrouver ce reportage sur ce carnaval anti-duplomb sur notre site polymixetlavoixoff.com avant qu'on ne se retrouve très bientôt sur votre radio toujours libre préférée. Ce n'est qu'un combat, continuons le début, salut!

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Heavy Love, Monsieur Buddy Guy, dans Bluesy, un Bluesy qui démarre et qui va une nouvelle fois faire la part belle au blues, mais pas seulement, hein. Il y aura aussi du rhythm and blues, il y aura aussi un peu de soul, pourquoi pas de gospel, enfin bon bref, ce sont les musiques noires que l'on aime, que l'on écoute dans cette émission. Après Buddy Guy, je vous propose de nous translater du côté du Canada avec un personnage qui s'appelle Mr. Rick. On change de registre là complètement. Le voici avec Cocktails and Cornbread.

La soul de Memphis, celle qui a été influencée par B.B. King, Albert King, et puis aussi, pourquoi pas, Bobby Womack, Otis Redding, c'était The Preston Shannon Band avec You're the One. Nous continuons avec maintenant M. David Rotundo, Drinking Overtime.

Ain't Gonna Be Your Tattoo, c'était chez Micah Copeland, avec un titre absolument sublime, enfin du moins j'espère que vous l'aurez apprécié à sa juste valeur. Je vous avais annoncé tout à l'heure un petit tour du côté de la soul ou du gospel, eh bien nous y voici, nous y voilà, avec Johnny Taylor, enregistré sur le label Malaco, Drown in My Own Tears.

Memphis Gold, un personnage qui a été chercher sa musique du côté des sources. Donc là, c'était plutôt du côté de Howling Wolf, avec son Picking in High Cotton, encore une thématique propre au blues, et au blues plutôt ancien. Allez, maintenant c'est un extrait d'une compilation qui n'en est pas une. Alors, la compilation s'appelle Collins Mix, The Best of Albert Collins, et en fait, le musicien, avec ce disque qui était sorti au début des années 90, faisait effectivement une sorte de compilation, mais il avait réécrit un peu chaque titre, donc on se retrouve avec des titres avec une production assez importante, même des fois un peu trop. On va écouter quand même de très belles choses, enfin une notamment qui est même assez longue, If Trouble Was Money, ça dure quelques 9 minutes, et on se retrouve évidemment juste après.

Alors, on ne dira pas le son de la Nouvelle-Orléans, parce qu'il y en a eu tellement. C'est un des sons de la Nouvelle-Orléans avec Betty Harris, « I'm Evil Tonight ».

0: Ach genau, dann haben wir. Well, I mean, you know, if I never say, what is?
1: That was a good one.
2: Voilà, une belle histoire. Donc c'était J.W. Warren avec Have You Seen Corinna? Et c'est un extrait d'une compilation sortie sur le label Music Maker, qui était un label qui enregistrait des bluesmen et blueswomen un peu dans la misère, on va dire, et qui les soutenait grâce aux ventes des disques. Eh bien, l'émission va s'achever d'ici quelques petites minutes. Donc merci, un grand merci pour l'avoir suivi. Et puis, comme d'habitude, on se quitte avec quelques notes musicales. Et là, ce sont celles de Dionne Bennett, Sugar Hip Yaya. À très bientôt.

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6: 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Des jeunes, des moins jeunes, des plus vieux ont de la chance. 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

Il y a donc ceux qui font du surf, ceux qui courent, ceux qui se baignent, ceux qui prennent des bains de soleil, comme sur toutes les plages du monde, et les autres.

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3: Vous êtes bien à l'écoute de RFI, il est 15h en temps universel, 17h à Paris et 18h à Nairobi. Le journal vous est présenté par Karine Bellicha. Bonjour Karine.
4: Bonjour Caroline, bonjour à tous. À la une, il est temps que la voix de l'Afrique soit prise en compte, notamment au Conseil de sécurité de l'ONU. Voilà la teneur de la prise de parole du président kényan William Ruto au sommet France-Afrique à Nairobi. Son homologue Emmanuel Macron soutient cette demande. Les négociations entre Washington et Téhéran piétinent. Donald Trump regarde désormais vers Pékin. Il s'envole pour la Chine demain pour un sommet prévu avec son homologue Xi Jinping. Et puis, éviter de mourir, c'est le projet des adeptes de la cryogénisation. C'est devenu une industrie lucrative qui pourrait s'installer en Suède. Les morts vont-ils un jour s'y réveiller en masse? Otilia Ferret nous expliquera pourquoi le pays est particulièrement attractif pour ces projets un peu fous. Une journée très politique à Nairobi.

0: après des promesses d'investissement de 23 milliards d'euros en Afrique. Hier, une trentaine de chefs d'État et de gouvernement sont réunis aujourd'hui dans la capitale kényane pour le sommet franco-africain, le premier dans un pays anglophone baptisé Africa Forward, en avant l'Afrique, avec un leitmotiv: le continent doit être davantage représenté à l'international. La correspondance sur place d'Alpan Tiroir.
1: La question de la représentation de l'Afrique au sein des institutions internationales a été soulevée ce matin. Le président du Kenya, William Ruto, a notamment jugé indéfendable et inacceptable que le continent n'ait pas de représentation permanente au Conseil de sécurité des Nations Unies.
2: Une telle inégalité érode la légitimité, mine la crédibilité et affaiblit la confiance dans le système multilatéral lui-même. Il est temps que la communauté internationale reconnaisse sans ambiguïté ni délai que l'Afrique ne peut pas, ne doit pas et ne doit plus rester soumise à des décisions prises sans elle.
1: La France défend l'agenda d'une Afrique présente au Conseil de sécurité des Nations Unies, a lui annoncé Emmanuel Macron. Le secrétaire général de l'ONU, Antonio Guterres, a abondé.
3: Soyons honnêtes sur ce qui se dresse en travers du chemin de l'Afrique, un système mondial conçu sans l'Afrique et qui fonctionne encore largement sans elle, perpétuant des injustices vieilles de plusieurs siècles. Sans la voix, la représentation et le pouvoir de décision qu'elle mérite au sein des institutions financières internationales qui façonnent cette économie, ce n'est pas l'Afrique qui perd, c'est le monde qui perd.
4: It's not Africa that loses, it's the world that loses.
1: Les dirigeants africains et français échangent depuis la fin de matinée sur des thématiques liées à l'industrialisation, la transition énergétique ou encore la réforme du système financier international. Les résultats de ces discussions devraient être présentés en fin de journée. Alban Tiroir, Nairobi, RFI.
0: Et ne manquez pas ce soir l'interview du président français qui sera l'invité exceptionnel de RFI, France 24 et TV5 Monde à l'occasion de ce sommet. Une interview à suivre sur nos antennes dès 19h, temps universel. Au Moyen-Orient, les discussions entre les États-Unis et l'Iran sont au point mort. Le cessez-le-feu est sous assistance respiratoire, selon Donald Trump, qui estime que la réponse de Téhéran à son plan n'est pas du tout à la hauteur. Le président américain s'impatiente aussi face au blocage persistant du détroit d'Ormuz. Il envisage de relancer l'opération d'escorte des bateaux pour tenter de briser le blocus iranien avant de s'envoler pour Pékin. Rare rencontre prévue avec son homologue Xi Jinping. En toile de fond de ce sommet, un signal fort envoyé par la Chine au marché. Le yuan atteint son plus haut niveau face au dollar depuis plus de 3 ans. Une monnaie chinoise plus forte au moment même où Pékin cherche à internationaliser sa devise et à réduire sa dépendance au billet vert. Cléa Broderst.
5: Le yuan, aussi appelé renminbi, le nom officiel de la monnaie chinoise, poursuit sa remontée. Cette semaine, la Banque centrale chinoise a fixé sa monnaie à son niveau le plus élevé face au dollar depuis 2023. Un mouvement surveillé de près à quelques jours de la rencontre entre Donald Trump et Xi Jinping à Pékin. Depuis des années, Washington accuse la Chine de maintenir artificiellement une devise faible pour soutenir ses exportations. Mais cette fois, Pékin semble accepter, voire encourager, une appréciation progressive du yuan. Le contexte y aide, le dollar s'affaiblit, tandis que la Chine affiche d'importants excédents commerciaux. Au-delà du symbole, Pékin cherche surtout à renforcer le rôle international de sa monnaie. De plus en plus de transactions énergétiques ou de matières premières sont désormais réglées en yuan, notamment avec certains pays du Golfe, la Russie ou des partenaires émergents. La Chine pousse aussi son système de paiement international pour proposer une alternative au réseau dominé par le dollar. Mais cette stratégie comporte des risques. Un yuan plus fort peut pénaliser les exportateurs chinois, déjà confrontés au ralentissement mondial et aux tensions commerciales avec les États-Unis. Cléa Broderst, Pékin, RFI.
0: Concernant le Moyen-Orient, les Européens tentent malgré tout d'organiser l'après-guerre, malgré l'absence de progrès dans les négociations entre Washington et Téhéran. Le Royaume-Uni et la France s'activent pour mettre sur pied une coalition internationale qui sera chargée de sécuriser ce passage stratégique une fois un accord de paix conclu. Les ministres de la Défense des deux pays co-président aujourd'hui une réunion en visioconférence avec une quarantaine d'États partenaires prêts à contribuer à une telle mission dans le détroit d'Ormuz. En attendant, la paralysie continue dans le détroit, là où transite d'habitude environ un cinquième des hydrocarbures mondiaux. Donald Trump a annoncé hier qu'il comptait suspendre les taxes fédérales sur le carburant aux États-Unis afin de faire baisser les prix à la pompe. Le gouvernement français, lui, se refuse toujours à activer ce levier. Le ministre de l'Économie, Roland Lescure, a annoncé que l'État allait plutôt étendre son système d'aide ciblée au secteur du bâtiment. Aurélien de Vernoy, il s'agit d'un nouveau dispositif de prêt plafonné à 50 000 euros.
6: Autant dire une goutte d'eau ou d'essence face à l'inflation des prix des carburants. Pourtant, avec 50% de taxes sur le prix à la pompe, la France pourrait jouer sur sa fiscalité pour amortir le choc pétrolier à l'image de l'Italie, de l'Espagne ou du Portugal. Mais l'expérience menée lors des débuts de la guerre en Ukraine reste dans la mémoire du gouvernement. Francis Pousse est président de la branche carburant du syndicat Mobilience.
7: Ça peut être tentant de dire à l'État baisser l'accise, baisser la TVA. Néanmoins, toute action envers les prix massive du style de 2022 où il y avait des remises à la pompe d'une manière importante, le coût a été de 7,5 milliards. La question c'est, est-ce qu'on a les moyens? Je ne pense pas, même si moi le premier en tant que représentant des stations-services, je préférais que le prix baisse.
6: Une question de conjoncture donc, mais aussi une stratégie pour un avenir moins dépendant des énergies fossiles selon Olivier Gantois, président de l'Union française de l'industrie pétrolière.
8: Compte tenu de l'intention et de la trajectoire souhaitée de baisse de la consommation de carburant, ça va pas dans le bon sens si à chaque fois qu'il y a une hausse du prix, on la compense par quelque chose. Si vous voulez, la hausse des prix sera un stimulant pour que les consommateurs d'énergie liquide en consomment moins.
6: Et se tournent donc vers l'électricité pour le chauffage ou leur véhicule. Problème, cela pourrait pousser l'État à chercher de nouvelles recettes en augmentant par exemple les taxes sur la consommation électrique.
0: Sur le front sanitaire, l'Organisation mondiale de la santé confirme 2 cas supplémentaires d'antivirus, soit 9 au total dans le monde. L'OMS prévient que le travail des services sanitaires ne sera pas terminé une fois le rapatriement de tous les passagers du MV Ondus effectué, tous sont ou seront mis en quarantaine dans leur pays pour éviter la propagation du virus, sauf aux États-Unis où les autorités n'ont pas prévu de confinement des passagers. La science n'a pas pour le moment prouvé que la cryogénisation pourrait permettre d'éviter de mourir. Pourtant, il y a de plus en plus d'adeptes de la conservation par le froid de leur corps. Le leader mondial de la cryogénisation américain étudie actuellement la possibilité d'établir une présence européenne avec des sites de stockage potentiels en Suède. La correspondance à Stockholm d'Ottilia Ferret.
9: Mourir, ce n'est pas une bonne idée. Il faut essayer de la repousser. C'est ce que pensent les adeptes de la cryonie, venus assister à une conférence sur le sujet à l'Institut d'études prospectives de Stockholm le 26 mars dernier. Oui, car le fait de conserver des corps ou des têtes à moins 196 degrés après la mort sort progressivement de la science-fiction pour devenir une industrie réelle, même si personne n'a encore jamais été réanimé. La stabilité du sous-sol suédois, le climat, la stabilité politique, l'ouverture aux nouvelles technologies sont quelques-unes des raisons pour lesquelles la société américaine Alcor souhaite construire ici une installation de stockage de corps congelés. Les gens adorent Stockholm, cela me facilite la tâche pour vendre le concept, a même déclaré James Arrowwood, le PDG de l'entreprise. Il est venu en personne rencontrer des donateurs suédois intéressés et visiter un site potentiel pour l'installation. Si la cryonie reste extrêmement spéculative scientifiquement, elle attire de plus en plus de monde, d'où la démarche d'expansion de l'entreprise en terre suédoise. Ottilia Ferré, Stockholm, RFI.
0: Et puis c'est le coup d'envoi du Festival de Cannes ce soir, 10 jours de compétition qui verront 22 films se disputer la Palme d'Or pour succéder à un simple accident de l'Iranien Jafar Panahi. Tout de suite sur le Pont des Arts sur RFI avec vous Nathalie Amar, bonjour.
10: Bonjour Karine Bellicha et merci. 17h10 à Paris.
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0: La démarche d'aller au cinéma est une démarche de soumission joyeuse, c'est d'aller voir des gens plus grands que soi sur un écran à côté des sons qu'on peut pas entendre chez soi. Il y a que en voyant les films, c'est des films qu'on finit par comprendre qui on est.
1: Très très souvent, le hasard met en place la force même de la scène.
2: Alors on revient toujours aux expressions formidables de Godard. La télévision, le cinéma crée de la mémoire, la télévision crée de l'oubli.
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4: Eh bien, bonjour à toutes et à tous. Vous êtes sur RDWA et je suis avec mes co-hosts, mes invités de toujours, Chloé et Chloé. Voilà. Et surtout, je suis avec Adrien.
5: Bonjour.
4: Qui est notre stagiaire du Pestel en ce moment, depuis un mois. Comment ça va, tout le monde?
5: Moi, ça va.
4: C'est ta première fois en radio?
5: Ouais, c'est ma première fois en radio, ouais, je crois.
4: T'as pas l'habitude?
5: Ah non, si. Avec RDWA, j'avais fait au collège un truc où ils proposaient une animation au collège où on pouvait s'enregistrer, faire un truc sur un sujet.
4: T'avais fait quoi?
5: J'avais fait un truc sur... je kiffais le foot à l'époque. Du coup, j'avais fait un truc sur Pelé de 30 minutes.
4: Et tu
5: super long, mais j'avais lu la page Wikipédia, en fait.
4: Ouais, normal. Mais tu kiffes plus le foot maintenant? C'est mort le foot?
5: Bah non, j'aime bien suivre, mais le foot en club, ça m'a dégoûté en fait.
4: Ok. Ouais. Et vous, Chloé?
6: C'est vrai que j'allais te demander,
5: j'ai dit à tout le monde, sauf qu'en fait j'ai cru qu'il me demandait à moi.
4: Bah, du coup, tu venais de parler, je t'ai regardé, mais j'ai dit à tout le monde.
6: Je me suis dit, il nous demande pas comment on va.
4: Bah quand même.
6: Moi ça va. Je suis fatiguée, j'ai fait un footing ce matin.
7: Ah, mais quelle idée, Chloé.
6: Et je cours 9 km 3 pour être fière.
4: Mais toi aussi, tu cours en ce moment, d'ailleurs.
7: Alors, j'ai arrêté.
4: Bon, alors, pas façon.
7: C'est quand il faisait froid, maintenant il fait trop chaud.
4: Ah oui, c'est sûr.
7: Mais par contre, ça fait 3 jours que je suis en jogging et que je me maquille plus.
6: Mais qu'est-ce qui se passe? C'est l'avant-canne.
7: Oui, exactement. Comme ça, je mets mon corps en repos.
4: Mais oui.
7: Jusqu'à ce que demain, je parte.
4: Et donc, là, on est le 9. Mais on enregistre le 9 mai. Toi, demain, Chloé, tu pars à Cannes. Mm-hmm. Et tu vas pendant combien de temps?
7: Jusqu'au 23. Wow. Ouais.
6: C'est vrai que c'est physique, il faut monter, descendre les marches.
4: On va pas te voir pendant 2 semaines.
6: Marcher,
7: avec des talons. Ouais. Et Chloé me rejoint.
6: Ouais.
4: Ah oui, d'accord.
8: Ah oui,
9: c'est vrai.
6: Du 17 au 21.
4: Et toi, non, toi, t'as pas le droit.
9: Non, moi, j'ai pas le droit.
7: Mais en fait, c'est effectivement Chloé à qui on a donné la deuxième accréditation du Pestel en tant que stagiaire. Voilà. Mais c'est vrai que ça aurait pu être toi aussi, le fait est que...
6: C'est moi, j'étais la première.
7: C'est ça. Mais j'ai trop hâte que tu nous rejoignes parce que sans toi, ça va être...
6: En plus, si t'as déjà pris toutes tes notes sur le programme que je vais aller regarder, comme ça j'aurai rien à regarder.
7: Je te débrieferai, t'inquiète.
6: Tu me débrieferas. Et on parle du programme de ce mois-ci?
4: Eh bien moi, j'allais faire une petite intro. Ouais, je me suis dit que j'allais faire, si ça plaît aux gens, si ça vous plaît à vous. Je sais qu'on est diffusé le 12 mai, j'ai regardé des dates importantes du cinéma le 12 mai.
6: Oh.
4: Et j'en ai pas trouvé une seule.
7: Ah, merde.
4: Mais du coup, je me suis rabattu sur les anniversaires de gens, acteurs du cinéma, enfin acteurs dans le sens qui font des choses dedans, même si là en vrai c'est surtout des acteurs. Et du coup, on fêtera le 12 mai l'anniversaire de Reese Hearn qui joue Kim dans Better Call Saul, mais aussi l'actrice principale de Pluribus dont je vous ai parlé il y a quelques émissions. C'est aussi l'anniversaire de Rami Malek qui joue dans Mr. Robot ou dans le film sur Freddie Mercury.
6: Ouais.
4: Et aussi Domhnall Gleeson, l'Irlandais qui joue dans Ex Machina, je sais pas si tu vois, ou dans About Time, moi c'est un film que j'adore. Voilà. Et aussi l'anniversaire de Cyprien, le youtubeur, pour les plus jeunes d'entre vous qui nous écoutent. Enfin, les plus jeunes, pas vraiment, c'est plus mon époque, donc c'est plus les trentenaires. Mais bref, voilà.
7: Bon anniversaire à eux.
4: Voilà, bon anniversaire le 12 mai. Par contre, je sais pas pour aujourd'hui le 9, je sais pas. Donc, ce sera l'année prochaine. on a le nouveau programme du Pestel sous les yeux. À peu près, en petit.
6: On peut zoomer sur les téléphones.
4: Ouais, heureusement qu'on peut. Hein. T'imagines si on pouvait pas. Donc voilà, qui s'étend du 13 mai au 9 juin 2026. Et j'ai l'impression que, contrairement à certains des derniers programmes qu'on a fait, il est plutôt light. Il y a moins de films par semaine, il y a moins d'événements, etc. Donc voilà. Et je vais commencer sur la première semaine, donc du 13 au 19 mai. On a, ça va être encore compliqué, Nuestra Tierra de Lucrecia Martel, un film argentin, un documentaire argentin. Ensuite, on a Yellow Letters de İlker Çatak, j'imagine que c'est quelqu'un qui est d'origine turque.
7: Tout à fait.
4: Mais c'est un film allemand.
7: Parce qu'il vit en Allemagne.
4: Oui, je me doute. Enfin, genre, ça, oui. Ça aurait été bizarre que j'ai... Enfin, bref. Et ensuite, on a le... Bah, je parlais de Freddie Mercury à l'instant. On a le biopic de Michael Jackson, d'Antoine Foucault, qui s'appelle Michael.
7: 1 million d'entrées en une semaine.
6: Ouais.
7: Tu délires.
4: Et en France ?
7: En France.
4: Ah oui, juste en France, ok.
6: Oui. Oui, oui.
4: Eh bien, voilà. Donc, si vous... C'est Michael Jackson, c'est le moment. Et ensuite, on a Edmond et Lucie.
6: J'ai pas reconnu. Désolée.
4: Bah, oui, non, moi non plus.
5: Je crois qu'on n'a pas la réponse.
6: C'est marrant parce que moi, j'aurais fait, pour compter, j'aurais fait Thriller, un truc un peu plus. Ouais. Mais là, non.
4: Ah, mais si, mais je crois, je vois ce que tu veux faire.
6: Mais voilà.
4: Oui, oui. Je l'ai, mais j'ai pas le nom.
6: Ouais. Voilà.
4: Donc, du coup, j'en étais au film pour les enfants qui s'appelle Edmond et Lucie, La forêt, c'est l'aventure, de François Narboux. Voilà, qui passera en première semaine. Qu'est-ce que vous avez à nous dire sur cette première scène, les filles ?
6: Eh ben moi, rien, personnellement. Mais peut-être que toi, Chloé, t'as vu quelque chose ? Oui, t'as vu le film de Lucrecia Martel ?
7: Oui, tout à fait. J'ai regardé ce documentaire argentin, parce qu'il traite d'un sujet qui me semble essentiel, en Amérique latine en tout cas, mais dans le monde, hein, c'est... enfin, surtout en Amérique latine, il faut bien l'avouer. C'est à qui appartiennent les terres ? Parce que colonisation, parce que peuple autochtone, parce que prédateurs capitalistes qui veulent exploiter les mines. Et en fait, ça, c'est un peu au cœur du film, quoi. Donc, je récapitule. Le film a été tourné à l'occasion d'un grand procès qui a suivi l'assassinat d'un leader d'une communauté autochtone. Et en fait, il s'est fait tuer dans un territoire plutôt reculé, qui est en fait en tension, parce que d'une part, il y a ces peuples qui existent, qui sont là depuis des millénaires, et d'autre part, il y a des propriétaires terriens qui se ramènent avec des jolis papiers qui disent « cette terre est à moi ». Et donc, il faut en fait mettre les gens d'accord, sauf que c'est pas évident, et donc ça a créé beaucoup de tensions, voire de la violence extrême avec des gens qui meurent. Et donc, Lucrecia Martel s'est emparée de ce procès, enfin du procès autour de la mort de ce leader autochtone, pour traiter ce sujet, aborder l'histoire de ces territoires, la mémoire de ces populations. Il y a un gros travail fait sur des archives, sur la vie plutôt intime de ces générations qui se sont succédées. C'est un film, évidemment, sur... Donc, la légitimité de la propriété de la terre, mais aussi sur le racisme que subissent donc ces peuples premiers, leur domination économique, symbolique. Et en fait, c'est hyper intéressant. Et au-delà des audiences, c'est vraiment une démarche pour donner la parole. Donc, je vais essayer de le dire bien. Le peuple s'appelle les Chouchas. Je vais pas arriver. Chouchas. Ouais, mais en fait, il y a deux, il y a plus long et plus court.
6: Okay.
7: Bon, bref, en tout cas, qui sont en quête de justice et de reconnaissance après ces années de déni, l'histoire coloniale, tout ça. Et donc, on voit leur quotidien, on accède à leurs souvenirs et surtout, on voit le combat qu'ils mènent dans les tribunaux, mais pas que. Et donc, c'est hyper intéressant. C'est un film, je conseille d'y aller un peu déjà un petit peu informé, c'est mieux. Mais même si vous n'y connaissez rien, vous allez sentir tout ce passé historique, colonial et tout. Donc c'est très bien fait. Et tu disais, toi tu connaissais alors
6: Lucrecia Martel ? Ouais, moi j'avais fait ma petite parenthèse cinéphile qui se la pète. Alors Lucrecia Martel, en fait, elle avait été repérée il y a des années, je ne sais plus si elle avait été pas en sélection à Cannes, même à la quinzaine des réalisateurs, avec un film qui s'appelait La Ciénaga, mais ça remonte à bien presque 30 ans, je crois, ou 25 ans. Et c'était un peu un film post-dictature et un peu le renouveau du cinéma argentin. Parce qu'il y a des très bonnes écoles de cinéma à l'époque, avant Javier Milei, je ne sais pas ce qu'il en est aujourd'hui, à Buenos Aires.
8: À Buenos Aires.
6: Et avec un cinéma argentin émergent très intéressant. Donc là, je ne sais pas ce qu'il en est de la culture actuellement, mais en tout cas, elle fait partie de ces personnes qu'on fait émerger un nouveau cinéma il y a quelques années de ça, quoi. Voilà, mais plutôt en fiction. Moi, je ne la connaissais pas en documentaire.
7: Et là, en fait, ce qui est intéressant, même, je ne sais pas, tu as peut-être vu la bande-annonce, en tout cas, dans la bande-annonce, c'est marqué un film de Lucrecia Martel en lien avec, enfin, je sais plus comment elle formule ça, mais elle implique beaucoup toute cette communauté au sein de, au sein de l'écriture de ce film. Et en fait, je pense qu'elle y a passé beaucoup de temps en fait, et qu'elle s'est beaucoup renseignée, qu'elle a partagé leur quotidien, et que en fait tout ça, ça se voit dans le film. Et c'est hyper important de, une fois de plus, changer nos regards sur, sur le, l'état du monde. Enfin, c'est cool de ne pas montrer que la bourgeoisie, justement, de Buenos Aires, et d'aller aussi sur d'autres, d'autres territoires et raconter d'autres histoires, et des histoires qui sont tout aussi passionnantes et légitimes à être entendues, parce qu'une fois de plus, on parle de populations qui existent là depuis des millénaires, et bien avant la colonisation, et qui revendiquent juste le droit de vivre. Enfin, on en est là, quoi. C'est... C'est pas non plus beaucoup plus ce qu'ils demandent. C'est juste laissez-nous vivre. Voilà ce que j'ai à dire sur ce film. Après, j'ai aussi des trucs
8: à dire.
7: C'est
8: très woke ce que tu racontes quand même.
7: N'est-ce pas?
8: Ouais, fais attention quand même.
7: Par les temps qui courent.
8: Ouais.
7: Bah oui, mais il faut, faut vous dire que la programmation du Pestel, elle donne de la place à des voix qui sont pas forcément entendues sur BFM, quoi.
6: Ouais. Enfin, tout à fait. Et moi, j'ai trois présentations de films qui vont être mais à 250% woke, je crois.
8: Ouais. Mais, bon, ça ira pour cette fois.
7: Mais est-ce que, par exemple, on peut pas dire un petit mot sur Yellow Letters? Parce que moi, je l'ai pas vu, mais j'ai lu plein de trucs dessus. Et je pense que ça va être un très bon film. Enfin, ouais. Moi, j'ai un peu hâte de le découvrir.
6: C'est lui qui avait fait la chambre...
7: La salle des profs.
6: La salle des profs, ouais. C'était pas loin.
7: C'était pas loin.
6: J'avais ça en tête.
7: Et donc, il est allemand, mais il a des origines turques. Et surtout, là, Yellow Letters, ça a eu l'Ours d'Or à Berlin. Mm-hmm. Donc, l'équivalent de la Palme, hein, je rappelle, à la Berlinale. Et ce qui est intéressant, c'est que, en fait, le film se déroule en Turquie, mais il a été tourné intégralement à Berlin. Et à Hambourg, il me semble. Mmh. Et c'est pour vous dire à quel point c'est un film qui ne pourrait pas être tourné en Turquie, vu le contexte politique actuel.
8: Donc ça se passe en Turquie quand même, dans le film, quoi.
7: En fait, tout le film est en turc. C'est le, juste quand tu creuses, tu sais que ça n'a pas été tourné là-bas, mais ça se déroule intégralement. L'histoire fictionnelle, inspirée de faits réels, est tout à fait turque, quoi.
8: Okay.
7: Bah, vous avez lu des trucs dessus ?
6: Moi, j'avais lu des trucs dessus. Ça me donnait envie d'aller voir, effectivement, mais j'ai pas réussi à le voir avant la présentation de l'émission, malheureusement. Donc, j'irai au Pestel.
7: Oui, tu veux dire un petit mot, Adrien, sur ce film ? Toi, t'as envie ou il t'a hypé ?
5: Ça me donne un peu envie, ouais. Ça a l'air intéressant, ça a l'air cool. Voilà.
6: Est-ce qu'il irait voir Michael ?
5: Est-ce que je peux
8: Est-ce que j'irai voir Michael ?
6: Ouais, vous irez voir Michael ?
7: Non, mais attends. Moi, j'ai pas fini sur Yellow Letters. Bah, on n'a même pas dit de quoi ça causait, en fait. Mais si tu veux, donc moi, ce que j'ai compris et ce qui m'a fait envie, c'est que c'est un couple plutôt d'intellectuel, exactement. Ouais. Lui, il est prof en fac et elle, elle est comédienne. Et en fait, ils se font virer pour leurs idées, tout simplement.
8: Okay.
7: Et donc, ils vont partir, ils vont quitter Ankara pour Istanbul. Et là, ça va virer au thriller politique où ils vont devoir osciller entre leurs idées et, entre guillemets, leur bien-être, le fait de, encore une fois, pouvoir juste vivre normalement. Et donc, c'est vraiment un film sur la liberté d'expression, un film qui a l'air d'être très bien mené, très bien joué, et très, très, très tout. Enfin, très, moi j'ai eu très envie de le voir. Voilà.
8: Et donc, Michael ?
7: Et donc, Michael, et donc... là, c'est bon, on peut parler de Michael.
8: Mais personne ne l'a vu, on est d'accord.
6: Alors, moi, je n'ai pas vu, mais je sais que c'est le neveu, ou je ne sais pas, en tout cas, c'est un Jackson.
5: Oui, c'est. Ouais, c'est ça, je crois. Je ne me rappelle plus de son nom, mais oui, c'est ça.
6: Il s'appelle
5: Jafar Jackson.
7: Jafar Jackson. Il
6: s'est entraîné comme un fou pour
7: pendant deux ans.
6: Ouais, pour danser comme tonton. voilà.
8: Imagine,
6: après,
8: ton oncle, c'est Michael Jackson. C'est fou.
7: La barre est un peu haute.
6: Ouais, c'est ça, très très haute. Et après, bon, visiblement. Visiblement, ça ne parle pas des sujets. Non, parce qu'elle nous fait une petite démo, mais elle fait le moonwalk, mais avec les bras. Ça donne un truc assez.
8: Elle fait une espèce de danse du ventre.
6: Ouais, c'est ça. Ouais. Ça marche, ouais. Mais c'est plus peut-être le style de Janet, je ne sais pas, que de Michael.
7: Ouais, oui, elle apparaît dans le film, Janet ?
6: Non, elle n'a pas voulu, justement. Je crois qu'elle fait partie des gens qui se sont opposés. Je crois que j'avais entendu ça. Jeannette, elle n'avait absolument pas voulu que ça figure dans n'importe quelle sorte de biopic. Et de toute façon, ils ont fait le film en mettant de côté tout ce qui fâchait. Donc,
8: j'ai lu ça. C'est qu'apparemment, ceux qui gèrent
4: comment dire, l'héritage de Michael Jackson ont beaucoup, beaucoup eu la main sur, sur le, la production du film. Et du coup, j'ai vu pas mal de gens qui disaient que c'était pas très pertinent en termes de biopic. Enfin, c'est pas vraiment comme ça qu'on fait un bon film, quoi. En fait.
7: Ouais. Moi, j'ai même lu...
5: C'est plus une compile des meilleurs événements, des moments un peu historiques de la vie de Michael Jackson.
4: Et de sa carrière, surtout.
5: Voilà, et de sa carrière, qu'un véritable biopic. Et ouais, c'est ça.
7: Moi, j'ai même lu que c'était une manière de réécrire l'histoire pour garder que le mythe autour de Michael Jackson et de mettre sous le tapis tout ce qui, comme tu dis, tout ce qui fâche et tout ce qui fait.
4: Il garde les polémiques pour le 2.
5: Ouais,
4: c'est marketing.
5: Bah, apparemment, c'est ce qu'ils disent, ouais, parce que le film il s'arrête en 91, je crois, ou en 89, et c'est avant les accusations. Et il y a un deuxième film qui devrait traiter de tout ça, apparemment. Du coup, l'idée serait que le premier. Bah non, mais c'est sûr, le film il est acté, le deuxième film il est acté.
7: En plus, avec le succès, bon. Bah oui, forcément.
4: Michael Jackson il continue de faire tellement d'argent en étant mort, c'est une folie.
5: Ouais.
4: Et d'ailleurs, petite anecdote, est-ce que vous savez pourquoi il avait la peau blanche, Michael Jackson, à la
5: fin
4: de sa vie ?
5: Il avait une. Le vitiligo.
4: Tout à fait.
7: Ah, je ne savais pas.
5: Qui lui blanchissait la peau.
4: Le saviez-vous ?
7: Non.
5: Après. Il avait le vitiligo, qui est une maladie qui blanchit la peau, qui fait des taches blanches. Voilà. Et après, ça s'est propagé un peu vite, donc on peut supposer qu'il n'a pas assumé ce vitiligo et que du coup, il a préféré se blanchir la peau qu'à assumer totalement son vitiligo.
4: Apparemment, il utilisait potentiellement des crèmes qui protègent sa peau, mais qui la blanchissent aussi derrière.
5: Mais ce n'est pas un déni de son identité. Quoi.
4: Ouais, c'est ça.
7: Bah, et le retapage du nez, quand même, un petit
5: bah,
7: peu.
5: Oui, non, mais après, ça c'est juste qu'il est en... il se déteste lui-même, tu vois.
7: Ça,
5: c'est... Il y a un peu une haine de lui-même.
4: Il y a une possibilité, mais peut-être qu'il y avait les deux, mais en tout cas...
5: Mais le vitiligo, c'est pas du... Ça lui blanchit la peau, quoi.
4: Voilà.
7: Moi, j'ai toujours cru que c'était full volontaire, grosse opération de...
5: Non, il y a des photos de lui quand il est dans l'entre-deux où il a des taches blanches sur les bras et tout.
4: Ouais.
7: Oh, wow. Eh ben, on en apprend tous les jours sur RDY.
4: Je voulais rétablir la vérité justement parce que j'ai appris ça il n'y a pas longtemps et j'ai toujours cru, moi, que pareil, c'était volontaire et que c'était de la chirurgie esthétique. Et non.
7: Et qui est hypé par ce film? Vous avez envie de le voir?
5: Moi, je pense que je vais aller le voir, mais pour le voir, je sais que ça ne va pas être terrible.
4: Ouais, c'est juste pour dire OK.
7: Pour le mettre sur Letterboxd.
5: Voilà, c'est ça.
7: Sachez que, alors, toute petite page de pub, grâce à Adrien, le cinéma Le Pestel est sur Letterboxd.
4: Mais du coup, comment ça marche?
7: Quand
4: on va sur le compte du Pestel, c'est l'avis de qui? Est-ce que tu vas signer quand c'est toi? Est-ce que Jean-Pierre va y aller? Il va signer quand c'est lui?
7: Alors, ce que je fais actuellement.
5: Jean-Pierre, il sait même pas que ça existe.
4: Voilà, bon.
7: Si, je vais montrer.
4: Je voulais pas insinuer ça, mais t'as raison de le dire.
7: En fait, ce qu'on fait actuellement, on ne note pas les films. Enfin, ça, c'est moi un peu qui ai pris la décision toute seule. Parce qu'on part du principe que les films. De toute façon, on les défend, sinon ils ne seraient pas à l'affiche. Donc, d'une manière ou d'une autre, ils sont là. Je mets en film préféré des films qui soit arrivent, soit sont à l'affiche actuellement, pour faire une sorte de pub. Et je mets en commentaire les petits textes que nous écrivons pour le journal du DIY. Et en fait, chaque semaine, on fait un coup de cœur. Oh, punaise, d'ailleurs, faut que je le fasse. Bon, en tout cas, j'ai rentré même tous les textes précédents. Et donc, c'est des textes signés soit par Jean-Pierre, soit moi, mais qui ne sont pas signés.
4: Ouais, ok.
7: Enfin, okay. On le met pas. Mais d'ailleurs, il faut que je le fasse avant de partir. Je me note.
4: Elle se rend compte qu'elle a encore des choses à faire.
7: Aïe, aïe, aïe. Oui, je dois écrire justement sur Nuestra Tierra. Voilà, ce sera le prochain coup de cœur, vous savez. Vous le savez maintenant.
9: La deuxième semaine.
4: Ouais, on passe à la deuxième semaine.
9: T'as vu, je fais les transitions.
5: On peut pas être moins lucide.
4: Mais t'étais pas devant le micro, c'est dommage.
9: Ah, c'est dommage, on recommence, on parle de la deuxième semaine.
4: Donc du 20 au 26 mai, on a Romeria de Carla Simon.
9: Simone, je crois.
5: Simone.
4: Pardon.
9: Carla Simon.
4: Je suis contre trois hispanophones, j'ai l'impression.
9: Non, moi je sais pas du tout, mais chaque fois je fais n'importe quoi.
5: Non, mais je suppose que c'est Simone, tu vois.
4: Ouais.
5: C'est espagnol.
9: J'ai hâte de savoir quand tu vas prononcer le deuxième.
4: Je l'ai lu déjà et ça m'a l'air faisable, mais maintenant que tu le dis, j'ai la pression. Hayat de Zeki Demir Kubuz.
9: Ah bien, bravo.
4: Voilà. Ouais. Tu vois, je me suis rattrapé. Oh là là, vraiment le running gag des prononciations. Ouais. Ensuite, on a C'est quoi l'amour? Alors là, pardon, je n'ai pas dit, mais le film d'avant, pour le coup, est turc. Voilà.
9: Oui, on a une petite thématique turque là. Tu vois, à chaque fois, c'est des. C'est des nationalités différentes.
4: Donc on a C'est quoi l'amour de Fabien Gorgeart.
5: Gorgeart.
9: Ouais, mais c'est français, tu n'y arrives pas, tu vois.
4: Ouais, tu vois. De toute façon, je suis un
9: Dernier courbouze, tu étais à fond, c'était trop bien, mais là.
4: Mais tu vois, tu m'as eu l'impression, en fait, ouais, c'était pour le sud après. Donc oui, un film français. Et on a le ciné-club. Chronique des années de Braise de Mohamed Lagdar Amina, voilà, un film algérien de 1975. Comme souvent avec Jean-Pierre, c'est les années 70, j'ai l'impression.
9: Ah,
4: avec le ciné-club, moi j'ai l'impression de
5: voir un petit truc. Bah, c'est quand il a commencé à suivre le cinéma.
9: Ouais,
4: voilà. Tu vois, toi, tu as toutes les insights, tu connais mieux Jean-Pierre que tout le monde.
7: Ouais. Genre, c'est toi qui passes le plus de temps avec lui.
5: C'est comme mon tonton.
4: Ah, voilà. Ça n'a pas l'air de toi.
5: C'est tonton JP.
4: Donc, toi, tu voulais nous parler de Romeria ou...
9: Ah non, c'est Chloé, mais moi, je peux parler du film turc, si vous voulez.
4: Et après, vas-y.
7: Ce ne sera pas très long sur Romeria. Donc, ouais, je vous disais, c'est un film qu'on a découvert Cannes 2025. Donc, ça, c'était un peu un petit challenge de ressolliciter un peu la mémoire sur il y a un an. En tout cas, ce que je peux dire, c'est que c'est réussi, que cette réalisatrice est... vraiment en le vent en poupe, comme on dit, en Espagne. C'était elle qui avait fait déjà Été 93 et Nos Soleils.
9: C'était génial, Nos Soleils.
7: Qui avait eu l'Ours d'Or 2022 et qui était vraiment très réussi quand nous avions passé au Pestel.
9: C'est magnifique.
7: Et donc là, le décor, c'est la Galice. Donc une région espagnole magnifique. Et en fait, on va suivre cette jeune femme qui, pour entrer à l'université, doit récupérer un papier. Et en fait, on découvre au fur et à mesure que donc elle a été adoptée, elle a été élevée par une autre famille que sa famille biologique. Et en fait, elle va rentrer donc en Galice pour récupérer ce fameux papier auprès de sa famille biologique, mais ses parents sont morts, ses deux parents sont morts, donc elle va rencontrer tout le reste de la famille, quoi. Enfin, elle va voir ses grands-parents, ses oncles, les tantes. Il y a vraiment beaucoup beaucoup de personnages, hein. Parfois ça peut être un peu difficile à suivre, on ne sait plus trop les liens entre les uns les unes les autres, mais c'est très aussi inspiré de la vie de la réalisatrice. On le voit notamment parce que le papier, elle en a besoin pour faire une école de cinéma. Enfin bon, il y a plein de petits clins d'œil comme ça à sa vie propre. Carla Simone. Et donc, ça traite de plein de choses et c'est très solaire en fait comme film. Moi, c'est ça que j'ai aimé et que j'ai envie de vous dire, c'est que c'est un film qui donne, qui a le goût un peu des vacances, quoi, du soleil, de la recherche de l'identité, de la recherche aussi de l'histoire de ses parents. Elle a accès au journal intime de sa mère et elle écrit son journal intime de manière parallèle et ça s'est assez bien trouvé. Et elle reconstitue d'une certaine manière la vie de ses parents morts et bien sûr, il y a plein de secrets, de honte, de tabous. On est dans les périodes... Enfin, les parents ont vécu la Movida, donc c'est la période qui a suivi la fin du franquisme. Mmh. Et du coup, c'est beaucoup sexe, drogue, rock'n'roll, sauf que c'est le sida aussi à ce moment-là.
9: Et donc, c'est l'héroïne.
7: Exactement.
9: Ça parle d'héroïne.
7: Donc allez voir, parce que c'est des sujets forts, mais en même temps, c'est cette comédienne-là. Ah là là, qu'est-ce qu'elle est douée. J'ai trop hâte de voir ses prochains films. Elle est vraiment très très bien. Faut que je redise son nom, pardon.
4: Lucia Garcia.
7: Exactement. Longue carrière à cette personne. Hein. J'approuve son jeu. Voilà. Globalement, ce que je peux dire sur Romeria, c'est ça. Hein. Je pense que dans le cinéma espagnol, c'est ce qu'on fait de très très très bon.
9: Ouais, mais les Espagnols, ils ont un peu la patate en ce moment. Ils ont un très bon cinéma. Il y a en sélection officielle à Cannes.
7: Oui, beaucoup de films.
9: Beaucoup de films espagnols, enfin, c'est cool.
7: Et pas que du Almodovar, quoi.
9: Non, c'est la nouvelle vague, enfin la nouvelle, non, on va arrêter de dire avec une nouvelle vague, mais la nouvelle génération qui arrive, là, avec notamment les réalisateurs qui ont fait cette série sur Arte qui s'appelait Las Messias.
7: Oui, qui s'appelle Los Ravis.
9: Ah, ils sont trop bien, tous les deux. Et Las Messias, c'était génial, et je suis trop contente qu'ils soient à Cannes, j'ai hâte de voir ce que ça donne.
7: Avec la Bola Negra.
9: Ouais.
7: C'est ça le nom du titre.
9: D'ailleurs, c'est un peu des
7: film.
9: Héritiers de la Movida, justement, de la Movida, qui a donné Almodovar, notamment, comme cinéma. Comme cinéaste. Mais moi, je vais enchaîner sur un truc vachement moins fun. C'est Hayat de Zeki Demirkubuz. Donc, c'est son 12e film à Zeki, qui est en fait un grand réalisateur turc que personne n'avait jamais vu en France, parce que c'est son premier film qui sort en France. Hayat, ça veut dire la vie. Voilà, comme ça, vous pourrez savoir pour votre turc, pour vos petits cours de turc. En fait, il est considéré un peu comme Nuri Bilge Ceylan en Turquie, c'est-à-dire c'est ce réalisateur qu'on aime beaucoup, qui fait des films de 3h58, qui gagne des palmes d'or en général, comme Winter Sleep. Enfin voilà, c'est le cinéaste turc que tout le monde... Enfin, en général, les critiques se tapent le cul par terre. Donc, Hayat...
3: Et toi,
9: Moi, j'aime bien le film de Nuri Bilge Ceylan. C'est toujours assez puissant. Enfin, il est toujours au fin fond de la Turquie. C'est visuellement hyper impressionnant. C'est des plans séquences de fou. Des gens qui vont pas très bien. Enfin, en tout cas, globalement, on va dire que la Turquie,
7: Ce qui fait les bons films, les gens qui vont pas
9: très bien. Ouais, c'est ça. Mais en fait, encore une fois, je vais dire comme avec l'Iran, tu vois, c'est là où il y a les meilleures autocraties, théocraties que ça donne des grands cinémas, tu vois. Voilà, peut-être que finalement, laissons passer le fascisme, on verra ce qu'on fait avec notre cinéma.
7: Oui, non.
3: Je me désolidarise de ce propos.
7: Ouais,
9: moi aussi.
3: Moi, je me solidarise à fond de ce propos.
9: Non.
1: Le débat,
9: Bref. C'est faux, c'était une blague de très mauvais goût. Donc en plus, ça parle d'un sujet vraiment dramatique parce que Hayat, ça parle de vieilles traditions encore ancrées dans cette Turquie qui oscille entre modernité et tradition familiale vraiment pourrie, qui sont par exemple le mariage forcé. Donc Irkan, c'est la jeune femme qui est au centre du film, échappe en fait à un mariage forcé avec un boulanger qu'elle n'a jamais vu qui s'appelle Riza. Et donc le film commence, en fait, on est sur Riza qui cherche désespérément Irkan qui s'est barré, qui n'a pas voulu. Donc on se demande pourquoi.
7: Elle a fugué.
9: Elle a fugué. Et en fait, c'est assez étrange cette trame narrative parce qu'en fait, le réalisateur, il va choisir à chaque fois de changer d'axe de point de vue. Donc d'abord, on suit ce jeune homme qui suit cette femme qui a disparu. Comme un peu Hitchcock savait faire, c'est à partir de la photo de cette disparition que en fait se tisse le début de ce film. En fait, on comprend qu'en fait il s'est épris malgré lui de cette femme, de cette jeune épouse qui s'est barrée avant le mariage, et il va la chercher à Istanbul. Il monte à Istanbul pour la chercher. Et finit par la retrouver. Et donc
7: bravo, parce que c'est quoi, c'est 10 millions d'habitants à Istanbul.
9: Mais on ne sait jamais si c'est un peu la réalité ou si c'est du rêve. C'est très étrange, la narration. Et en fait, on va dire globalement, il y a trois volets. Et on va à chaque fois suivre des personnages, des protagonistes un peu différents de cette tragédie, entre guillemets. En fait, c'est surtout autour des hommes qui entourent cette jeune femme, qui essayent de la contraindre à tout prix. Et en fait, au final, la conclusion, c'est que tout le monde est très malheureux. Voilà, je vous spoil le truc. Ça rend personne heureux, cette histoire. On va arrêter avec le mariage forcé. Ouais, le patriarcat rend personne heureux.
7: C'est caca.
9: Ils ont l'air tous au bout du rouleau, tu vois. C'est ça. Voilà, en fait, c'est... Il y a des...
7: Vive le féminisme.
3: Le patriarcat caca.
9: Voilà. C'est le patriarcat caca, tout à fait. Et en fait, c'est assez filmé de manière assez intimiste, plutôt doux. En fait, ça filme des scènes de violence assez rudes, mais il arrive à faire quelque chose de très étrange où le film est plutôt serein. Et en fait, cette jeune femme, elle s'échappe par tous les petits trous qu'elle peut s'échapper. En fait, même dans la manière dont il filme, on se rend compte qu'elle ne regarde jamais les personnes qui s'adressent à elle. Elle est toujours en train de regarder ailleurs, quoi. Okay. Et puis, voilà. Okay. Elle aussi, c'est une comédienne assez folle. Elle est incroyablement belle. Enfin, elle crève l'écran et elle est... on a envie d'aller la sauver, on a dit, allez, pars de Turquie, là, ça va pas. Voilà, ça va pas du tout pour toi. Bon, voilà, je vous conseille ce film qui est vraiment déjà un réalisateur qu'on a envie de découvrir parce qu'il a de la bouteille, il fait un cinéma qui est vraiment intéressant et que du coup, on n'a jamais vu jusqu'à maintenant, quoi.
7: Et en plus, on accueille le distributeur.
9: Et oui.
3: C'est ce que j'allais dire, oui. Le mercredi 20 à 19h45, c'est ça.
7: Qui est le cousin de ma voisine.
9: Incroyable. Non, mais on pourra lui poser cette question de savoir qu'est-ce qui s'est passé, pourquoi, tu vois, par exemple, il y a des réalisateurs comme celui-là qui, visiblement, sont quand même des réalisateurs pointus, dont on n'a que le 12e film voilà, qui est
7: projeté. Mais moi, j'ai la réponse, hein. Enfin, tu pourras lui poser aussi, mais à mon avis, il va juste te dire en fait, ça ne fait pas d'entrée.
9: Mmh. Bah oui.
7: C'est un risque à prendre pour le distributeur, et donc c'est un vrai acte de courage. Enfin, moi, je trouve ça très militant, en fin de compte, de la part de ces dames Ned qui distribuent ça. Et en fait, c'est des personnes qui font les festivals internationaux, qui repèrent les films et qui se battent pour les faire exister. Parce que, en fait, c'est un vrai... Après... C'est un vrai défi, en fait, d'aller voir les salles de cinéma avec un film turc d'un réalisateur, certes, qui a fait plein de films avant, mais en Turquie, qui n'a pas été distribué en France, et qui, du coup, tu te prends le risque, en plus, de le sortir le mois de Cannes. Enfin, c'est audacieux. Mais moi, j'ai vraiment très hâte de le voir aussi.
4: De toute façon, j'imagine que dans des logiques de distribution, il y a toujours un espèce d'équilibre entre des films qui marchent vachement bien, qui font vachement plus d'argent, et du coup, qui peuvent permettre... de distribuer des films qui vont être à perte, et c'est pas grave, mais juste on a distribué un bon film qu'on aime bien, quoi. J'imagine qu'il y a ça.
7: C'est exactement ça. Mmh. Exact. Et en plus, beaucoup plus de la moitié des films distribués par toutes les boîtes de distribution sont pas rentables, sont à perte. Et comme tu dis, c'est pour ça qu'il y a des boîtes de distribution qui coulent régulièrement, c'est qu'il leur faut au moins une, deux, trois success stories, des films qui font des entrées pour compenser les pertes des autres.
9: On devrait tous programmer Michael.
7: Ouais, c'est ça. Mais en tout cas, ouais, moi, je suis un peu deg de pas être là quand le distributeur vient, parce que merci à lui, quoi. Enfin, merci aux distributeurs qui font un taf comme celui-là, qui prennent des risques et qui nous permettent, nous, de découvrir des talents comme Dudy, qui ont fait des dizaines de films très réussis et qui sortent pas en France juste parce que déjà il y a trop de films et en plus ça fait pas de sous.
9: Et moi, je vais refaire une petite parenthèse un peu militante sur tout ça, c'est que la France est une des rares nations à supporter.
4: À soutenir.
9: Mais on peut toujours supporter. Oui, c'est des supporters.
4: Ça se passe en anglais, mais c'est pas grave.
9: À soutenir un cinéma qui vient du monde entier. Et en fait, si ces cinémas aussi existent ailleurs, c'est aussi grâce à la France qui continue à les programmer. Et donc, soutenons toujours l'art et essai, et envers et contre tout.
7: C'est vrai qu'entre Hayat, Nostra Aetera, Yellow Letters, enfin, je trouve qu'il y a, il y a des vrais partis pris dans ce programme. Et c'est pas fini. Mais là, on va sur du plus léger. Moi, j'ai pris des notes sur c'est quoi l'amour. Je peux en parler ?
4: Vas-y.
7: Tu veux dire un mot, Adrien ?
4: Non.
7: T'hésites pas, hein, tu t'incruses dans nos propos. Hein.
4: Ouais. Peut-être à la réponse à la question. C'est quoi l'amour ?
7: Parle-nous.
5: Je vais peut-être détourner la question, mais j'ai lu un livre de philo sur Il n'y a pas d'amour parfait de Francis Wolff. Et c'est super intéressant, je le recommande. Donc voilà, c'est tout ce que j'ai à dire.
4: Ça sera la reco d'Adrien.
9: Alors là, tu nous as bluffé là. Hop, passage philo. Ouais, c'est ça. Ça nous a tous. On a un peu. Voilà.
7: Je pensais que tu parlerais de ta love story.
4: Ouais, non, du coup. Ah non. Du coup, pour toi, Chloé, c'est quoi l'amour?
7: C'est un film de Fabien Cangé. Ah,
4: c'est plus carré, plus terre à terre.
7: Exactement. Non, mais en fait, j'aime beaucoup ce casting. Il n'y a que des gouttes. Laure Calamy, j'adore. Mélanie Thierry, cœur. D'ailleurs, j'ai hâte de la revoir. Elle va être à Cannes. J'ai mis un cœur dans mon carnet, je te jure. Et même Vincent McCain, je l'ai déjà dit. Les trois.
4: Salem,
9: il est super.
7: Ah oui, et voilà, c'était le dernier. Et en fait, Fabien Gorgette, il a fait déjà d'autres films qui sont assez... Enfin, feel good, je sais pas, mais en tout cas, il se fait un gros truc sur la famille, l'amour, des histoires comme ça. Il avait fait Diane à les épaules et La vraie famille. Alors, je trouve le titre pourri. Bon, en tout cas, ça avait l'air d'être quand même assez feel good. Et en fait, avec tout le respect, pardon. cœur sur eux quand même. Et c'est quoi l'amour ? En fait, c'est assez... le pitch est tout simple. C'est deux familles recomposées. Donc, le personnage de Laure Calamy qui a eu un premier enfant avec... et puis l'autre comédienne que j'adore dans La vie de la fille de son père. Aidez-moi.
4: Je sais pas.
9: Ouais, mais la jeune.
7: Oui.
9: Ah, quand je sais comment elle s'appelle.
7: Qui
9: cartonne en ce moment.
7: Oui. Son prénom.
9: Ouais, mais elle est super. On la voit. C'est pas Céleste.
7: Si. Brucknell.
9: Voilà.
4: Je vois pas du tout.
9: Un cerveau pour
7: Céleste. Ouais. Non, et moi j'ai le nom, c'est parfait. Céleste Brucknell, exact. Je l'adore. Et donc, en gros, Laure Calamy, Vincent McCain, donc leurs personnages ont eu un enfant, c'est Céleste Brucknell, et se sont séparés, ont à nouveau des conjoints-conjointes respectifs, et Vincent McCain veut se remarier à l'église avec le personnage de Mélanie Thierry. Désolée, hein, je dis les noms des comédiens parce que les noms des personnages, je les ai plus. Et en fait, pour ce faire, ils doivent annuler leur premier mariage à l'église. Et donc c'est un peu ça le pitch, et ça va les amener à aller à Rome tous en famille pour annuler ce mariage, et ça a l'air d'être une belle épopée familiale, un truc un peu feel good, et j'ai très envie. Okay. Toi t'as vu la...
5: Ouais, j'ai vu la bande-annonce, ça a l'air super cool.
9: Ouais, ça a l'air sympa.
5: Cool, détente.
4: Est-ce, ouais. Ouais. Est-ce que t'as vu toutes les bandes-annonces du programme? Non.
7: Presque. C'est ça qu'il faut dire, presque.
5: Presque, presque.
4: Non, parce que je sais que Jean-Pierre, il regarde beaucoup de bandes-annonces.
5: Les 7-8e, ouais. Il regarde que ça, en fait. Ouais. Il est cinéphile de bandes-annonces.
7: Non.
9: Mais non.
5: Je rigole.
4: Il regarde jamais.
5: Non, je rigole.
7: Si, il regarde les films. Non seulement il regarde, mais il lit, en fait. C'est un grand, grand lecteur.
5: Ah ouais, oui, c'est vrai. Ah, et ouais, c'est un grand cycliste aussi.
7: Ah oui,
4: c'est vrai. Il aime pas le dire, mais c'est vrai.
7: C'est vrai. Un musicien.
9: Bon. Oui, il a plein de qualités.
5: Ouais. Et photographe.
7: Et c'est un homme formidable.
5: Ouais. Un homme formidable.
7: Bon, en tout cas, ouais, c'est quoi l'amour? Bah, je sais pas s'il donne la réponse à la question à la fin du film. Mais c'est ça, c'est famille, quoi. C'est ça, l'amour. C'est la famille, ouais. Les enfants.
4: Je pense que j'ai peut-être y aller. J'ai bien envie d'une comédie. Là.
7: Ouais. Mm-hmm. Mais là, c'est
4: pour l'instant, c'est surtout drame et tout, là, dans tout le programme. Ouais. En fait, même souvent, c'est une majorité de drame.
7: Michael.
4: Oui.
9: Bah, parce qu'ils évitent le... Bah, attends, il s'est fait maltraiter par son père, quand même. Ouais, c'est pas rigolo, rigolo.
7: Oui, mais là, typiquement, c'est pas un drame. Tu peux pas le mettre sur la catégorie drame.
5: Il y a une partie dramatique où ils évoquent un peu son père, mais apparemment, ça passe un peu à côté.
9: Mm. Ouais, encore une fois, ils ont évité les trucs qu'ils font.
7: Non, mais là, si tu veux des films feel good et pas dramatiques, il y en a dans ce programme.
9: Il y a apparemment un film Sextoy Story, pour le plaisir.
4: Je vois dans la dernière semaine, ouais.
7: La bande-annonce.
4: Ah oui, Sextoy Story, j'avais pas vu. Ah là là, les jeux de mots de Jean-Pierre. Bah, je passe à la troisième semaine. Je
7: sais pas, non, j'ai aussi des trucs à dire sur Chronique des années de...
4: Vas-y.
7: Non, mais sachez que c'est l'une des seules palmes d'or décernées à un film africain. Voilà. Et que c'est une grande fresque sur l'Algérie entre 1939 et 1954. Et que c'est donc une palme d'or qui dure presque 3 heures et qui compte parmi les classique du cinéma algérien. Enfin, genre, si tu fais un top des plus grands films algériens, il est dedans, c'est sûr. Okay.
9: Et moi, je suis bien incapable de le faire. Mais donc, du coup,
4: ouais,
9: je...
4: pareil.
7: Le top,
9: ouais, le top des meilleurs films algériens.
7: Je pense qu'il faut un petit tropisme. Ouais. En tout cas, moi, je rentre de Cannes le 24.
4: 3 ou 24, t'as dit, ouais.
7: Et à peine arrivé, je file voir le film qui passe deux fois, parce qu'il passe aussi à 14h, alors je vérifie, c'est ça, il passe une fois à 20h le dimanche 24 et une fois à 14h30 le lundi 25 et j'irai à cette séance, c'est-à-dire que je rentrerai de Valence le lundi matin et bim 14h30.
9: Parce que tu seras en manque de cinéma.
7: C'est ça.
9: Ouais, pas de dose.
4: C'est ça.
7: Non, en fait, ça, c'est, je m'auto-persuade que je le ferai. Après, je me laisse une petite porte de sortie pour dormir si jamais je suis vraiment en grosse dèche de sommeil. Mais en tout cas, on n'a pas fait d'animation sur ce film parce qu'il est trop long. Mais je pense que les gens qui viendront le voir vont vraiment, vraiment apprécier tant ce que ça dit que comment c'est fait.
4: Eh bien, est-ce que vous avez des films dans les deux semaines d'après? Toi,
9: ouais. Ouais, c'est dans la dernière semaine. Okay. La semaine qui arrive.
4: Je vais dire la troisième semaine, et si vous avez un truc à rajouter, vous faites, mais sinon on passera vite à la quatrième, parce qu'on n'a plus beaucoup le temps.
7: Oui.
4: Donc du 27 au 2 juin, 27 mai au 2 juin, on a une ciné-rencontre avec, pour le film Morlaix de Jamie Rosales. Le vendredi 29 à 20h.
5: Jaime, ouais.
4: Ah.
5: Jamie.
4: Oh là là.
9: Encore un espagnol.
4: Mon point faible, c'est l'Espagne, apparemment.
9: Bah oui, enfin,
4: c'est, voilà. Ah, mais en fait, vu que je lis le nom avant de voir la nationalité, j'ai souvent un peu du mal à jauger, quoi. J'en m'en excuse platement. Aussi plate qu'est la terre. Donc Morlaix. Ou du coup, peut-être
9: Bretagne,
4: pas.
9: Bretagne, c'est Bretagne.
4: Oui, c'est ça. En fait, c'est
9: Morlaix est en Bretagne, je crois.
4: Ouais.
9: Bon. Voilà.
4: Donc j'ai un événement et on a la Vénus électrique, le film qui est à l'affiche sur la devanture du programme en première couverture, qui est à Cannes, t'as dit?
7: Ah oui.
4: Ok.
7: Il fait l'ouverture.
4: Ok. Donc de Pierre Salvadori. Il y a encore un beau casting. Il y a Gilles Lelouch, Anaïs de Moustier, Pio Marmaille. Voilà. Ça peut vous donner envie. Et on a pour le plaisir de Rim Kerichi. Elle était invitée à France Inter. La réalisatrice.
9: Ah oui, d'accord.
4: Donc j'en ai entendu. En fait, je savais pas, mais j'en ai entendu parler. Donc il y a François Cluzet et Alexandra Lamy dedans. Ouais. Et on a le film Super Mario Galaxy, donc le Mario 2 de Horvath et Jelinek. J'ai pas leur prénom, mais voilà. Et donc un film d'animation donc par les studios, comment on dit déjà. C'est quoi le nom? Illumination? Non, j'ai oublié.
5: Ah, c'est Illumination?
4: Oui, c'est ça. Bah, c'est ce qu'ont fait les Minions, quoi.
5: Ah, bah oui,
4: et qui ont fait le premier Mario.
5: Illumination, alors.
4: Ouais, c'est ça. Bref, un studio français. Voilà. Okay. Tu as l'air complètement choqué.
9: À l'époque, ils ne s'appelaient pas comme ça.
4: Ah bon,
9: c'était les Mignons. Ah, je suis en train
5: si,
9: de chercher.
5: C'était Illumination.
9: Ouais, non, ils avaient un autre nom. Ils étaient. Ah, j'ai... Bon, bref, c'était. J'avais mis. Ouais.
4: En tout cas, voilà.
9: J'ai l'impression.
7: En tout cas, ça, c'est un truc qu'on n'a pas dit sur la nature de ce programme. Mm-hmm. C'est que, comme on est au mois de mai, il y a quand même 3 films qui seront projetés à Cannes. Et donc là, tu viens de parler de La Vénus électrique, donc qu'on n'a pas pu voir, en fait, parce mm-hmm. que la première sera. Dans quelques jours à Cannes. Mais oui, comme tu dis, moi j'ai hâte, juste par le casting, mais aussi parce que Pierre Salvadori, on se souvient de certains de ses autres films, n'est-ce pas ? Mm-hmm. Notamment Hors de prix, En liberté,
9: très
7: ce film-là.
5: Ah oui.
7: Donc,
9: c'est un cinéma social comique, ouais, okay. Salvadori.
7: Et tu n'as pas dit qu'il y avait Vilma Lapence ?
4: C'était pas écrit sur le programme.
7: Eh ben voilà, je le rajoute.
5: Dans L'attachement, qui est un super second rôle, qui joue super bien.
7: Qui a eu le César.
5: Voilà, ouais, c'est ça.
9: Exact. De Karine Tardieu.
7: Ouais. Mais sinon, moi, j'ai aucun film dont je peux parler là de cette semaine. Voilà.
9: Mais moi, j'en ai 2 dans la semaine d'après. Donc,
4: passons à la semaine d'après, alors. Mais entre-temps, il y a du coup les inédits de Cinédi, n'est-ce pas ? Le 31 mai.
9: Ah, bah, tu veux que je fasse déjà la présentation ?
7: Bah oui.
9: Ben, alors, si on y va. Alors là, on projette un film qui vraiment, vraiment, mais si vous venez pas, je vous parle plus. Enfin, maintenant, je vous connais pas tous. Mais je vous parlerai plus quand même. Et ben, c'est Le rire et le couteau qui était à Cannes il y a une année dernière, je crois, c'était. Et de Pedro Pino. Donc Pedro Pino, réalisateur, là, pour une fois, pas espagnol, mais portugais. Voilà. Bah, tout le monde n'est pas espagnol.
4: C'est bien, j'ai pas eu à prononcer.
9: Voilà.
4: Tout le monde n'est pas espagnol.
9: C'est ça.
4: Ah, ok.
9: Ni turc, mais là, pour une fois, portugais. Donc, lui, il avait fait L'usine de rien, qui était un peu un documentaire. Là, c'est une grande fresque, mais énorme fresque. En fait, il avait une version de 5 heures et quelques, mais il a décidé que pour que ce soit regardable, il ne faisait qu'une toute petite version de 3h30 pour le cinéma. Mais franchement, vous ne les voyez pas passer. C'est un film assez incroyable. En fait, il a fait plein d'allers-retours en Mauritanie et en Guinée pour un autre projet qu'il voulait faire autour de l'humanitaire. Et en fait, ça l'a confronté, ça l'a mis face à une réalité un peu à la fois drôle et tragique, qui est le néocolonialisme. Et donc, okay. Il s'est un peu interrogé sur la place de ces humanitaires. En fait, c'est quelqu'un qui s'interroge beaucoup sur l'Europe et la vision des Européens sur l'Europe qui est comme une idéologie qui s'est imposée au monde par le colonialisme, mais pas que, et qui s'impose encore. Et donc, il s'interroge sur... les Européens aussi à travers le monde. Donc en fait, on suit le destin de Sergio qui vient, c'est un ingénieur qu'on a envoyé en Guinée-Bissau pour faire un peu l'état des lieux de la faisabilité d'une autoroute qui traverserait le désert et son impact écologique.
7: MDR.
9: C'est ça.
4: MDR.
7: On se demande.
9: Voilà. Et en fait, Sergio, il rencontre beaucoup de gens là-bas, mais qui sont des humanitaires, des gens qui vivent là-bas, dans des rizières, et qui notamment, il tombe sur un peu la jeunesse... de Bissau et il se confronte à sa perception du monde, à ses points de vue et notamment à ça en fait sur la domination qui est là et qui persiste en fait des années de colonialisme fait énormément de dégâts et notamment sur nos différences entre nous blancs, eux noirs, africains et en fait ça va très loin dans les retranchements, c'est un film qui remue, qui vraiment va très très loin, il est formidable.
7: Mais il était formidable. Dans le top de plein de gens.
9: Non, il est incroyable ce film.
7: J'ai trop hâte.
9: Il aborde vraiment énormément de sujets. En fait, avec un casting incroyable qu'il a cherché vraiment, il a bossé pour trouver une alchimie entre un espèce de trio qui se crée. Et donc notamment, il y a Cléo Diarra qui est une actrice portugaise. D'origine de Guinée, qui a eu un prix à la quinzaine des réalisateurs à ce moment-là. Et je ne fais que vous, mais pour le coup, mais venez voir ce film, c'est vraiment une claque de cinéma, et vraiment comme il n'y en a pas eu depuis longtemps, et qui aborde vraiment des sujets profonds, fondamentaux et vraiment percutants. Et je vais encore faire une petite, parce qu'à chaque fois je fais la petite référence musicale, en fait c'est un titre, Le rire et le couteau est un titre de Tom Zé, qui est un auteur brésilien. Et la chanson est assez formidable. Et en fait, il y a énormément de séquences de soirées, de danse et tout ça dans le film. Il est très, très, très... c'est pas un film lent. C'est pas un film où on se fait chier. C'est un film où on est tout le temps percuté. C'est un film où il y a des scènes érotiques extrêmement crues et belles, comme on en a pas vraiment, vraiment rarement vu récemment au cinéma, quoi. Donc en fait, il va... Voilà, c'est dans ce film, Le rire et le couteau. Je ne fais que vous le conseiller. C'est le 31 mai.
7: À 9h30,
9: à 9h30 du matin. Mais comme vous êtes tous extrêmement matinaux, vous allez venir voir le film. Voilà.
4: Et il nous reste vraiment pas plus de 5 minutes pour la dernière semaine.
9: Pour Sorda. Moi, je fais une petite parenthèse sur Sorda, qui est vraiment aussi un énorme coup de cœur du programme. Franchement, énorme coup de cœur. C'est un film de Eva Libertad, qui est
7: espagnole.
9: Voilà, et donc c'est pour ça, les Espagnols, ils ont la... Voilà. C'est son premier long métrage. Elle, elle a fait un film, avec sa sœur, qui s'appelle Myriam Garlo, qui est malentendante. Et en fait, toutes les deux, elles se sont posées des questions autour du désir d'enfant de Myriam quand elle a attendu un enfant. Et Eva Libertad, la réalisatrice, a voulu faire un film sur ce questionnement. Et c'est un film, mais extrêmement intelligent et extrêmement émouvant. Donc c'est d'abord un film sur la parentalité, sur le désir d'enfant, sur l'amour. Et ensuite, c'est un film aussi sur l'attachement d'une mère à son enfant. Ça, c'est un truc assez universel, quel que soit ce que tu sois porteur de handicap ou pas. C'est une question en tant que mère qui arrive au moment où tu donnes la vie. Et en fait, là, il y a une petite barrière, c'est que l'enfant Ona, qui est la petite fille à qui elle donne la vie, en fait, est entendante. Et à ce moment-là, Angela, la comédienne, enfin la

0: génial.
1: Qui me dit quelque chose.
2: Mais c'est surtout qu'il a fait Asbestas.
0: Bah oui.
2: Le super film avec Marina Foïs et Denis Minochet.
1: Je vois.
2: Et là, c'est cette fois avec Javier Bardem. Et toujours, Marina Foïs aussi dans L'être aimé. Et d'autres comédiens, comédiennes. Et dernier film à voir, absolument, c'est le Asghar Farhadi. Histoire parallèle
3: casting
2: avec le
3: 4
2: casting.
3: Étoiles.
2: Ah, mais du
3: Pierre Ninet, Isabelle Huppert, Virginie Efira, Pierre Ninet et Vincent Cassel.
2: Oh. Est-ce que le film sera à la hauteur de son casting?
0: Surtout, il est parti de d'Iran. Donc, comment à partir du moment où tu pars d'Iran, est-ce que tu arrives encore à faire des films aussi bons?
2: C'est une question pour Chloé. Voilà. Bah ouais, en tout cas, très hâte. Très hâte. Moi, je me demande, est-ce que je vais vous faire des petites reviews depuis Cannes quand
1: et justement, c'était une de mes questions, c'est est-ce que tu vas faire des petites stories sur le compte du Pestel ou quoi? Peut-être des choses comme ça à la sortie des salles.
3: Il faudrait.
1: Je me doute que t'es de mon avis.
2: Ouais. Ok. Bah, je vais réfléchir.
1: T'essaieras.
2: Dès que je vois un film, je mets une petite photo du ticket ou de, je sais pas, de la salle.
3: Une photo de Jean-Pierre devant le cinéma.
1: Et surtout, si tu vas voir des films, qui sont dans le programme, tu fais une story, tu dis voilà, je viens de voir ça, ça passe la semaine prochaine au Pestel, allez-y. Tu vois.
2: Vas-y, d'accord, je fais
1: ça. On vous révèle les coulisses.
2: Bah, je fais au moins pour Histoire parallèle et pour L'être aimé, parce que ça, je vais le voir avant qu'on les passe, c'est
0: sûr. Et peut-être la Vénus électrique.
2: Et ben, je suis pas sûre d'avoir des places.
4: 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Il est 18h.

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2: 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Bonjour madame et monsieur à tous. On va écouter la chanson de Eric, l'inconnu qui marche, qu'il avait composée lui-même, dans sa chanson, qu'il a interprétée.

0: Philippe et Serge qui parlent du réchauffement climatique et du climat. Et vous allez entendre la chanson de Mickey 3D, Respire.
1: 1, 2, 3, 4.
2: 1, 2, 3, 4, 5, 6, 7, 8.
1: Je voudrais faire de l'antenne pour parler d'un sujet à l'autre, des sujets qui m'interpellent au plus haut point, au niveau de la protection des animaux, de la pollution, du système capitaliste qui nous dirige, que ce soit les pouvoirs de l'argent qui dirigent le monde. Ça ne va pas du tout. La guerre en ce moment, les Israéliens, ils exagèrent, les Américains, Trump, je crois, qu'il est extraverti, il vit dans sa peau, il se croit au-dessus des lois. Et même dans son pays, il n'est pas tellement apprécié par les démocrates. Et la politique, c'est un truc pervers. Et ça ne me va non plus. Qu'est-ce que je veux dire, à part du réchauffement climatique, que le pôle Nord, les pôles se réchauffe 4 fois plus vite que notre situation. Déjà, on a pris 3,5 degrés de plus là, au mois de février, au mois de mars. Et je veux bien que Philippe ouvre sa bouche pour qu'il explique ce qu'il faut faire au niveau du climat et qu'est-ce qu'il faut faire pour refroidir la Terre.
2: Je me suis déjà posé plusieurs fois la question. Pour ça qu'il y a une possibilité d'intervenir sur les questions de vent et d'origine de masse d'air, que jusqu'à présent, ça n'a jamais été possible. Seul Dieu, seule la nature pouvait
1: y remédier.
2: Oui.
1: Reforester tout ce qu'on peut à l'endroit où il faut, mais j'écoute plusieurs personnes à Arte et qui disent qu'on peut y arriver, mais il faudrait que les politiques changent au niveau des pays qui sont les plus polluants.
2: Oui, la pollution de l'air est une chose et la température de l'atmosphère, ça en est une autre. Parce que souvent, la température de l'atmosphère, c'est question d'origine de masse d'air et question du déplacement des zones de haute et basse pression. La mesure, la pression atmosphérique de la planète.
1: Pour éviter que l'eau monte sur les côtes, parce que les glaces fondent et ça va monter. Et ça va bousiller une partie du pays.
2: On pense que c'est l'écologie, devenir vert, que ça peut jouer à ça. Mais que ça soit bétonné partout, parce que ça y joue autant. Que l'urbanisation, ça joue pas mal. C'est la température qu'il fait dans les grandes villes, les différences de température entre la ville elle-même et les campagne avoisinante.
1: Protéger la nature, ne pas polluer, c'est un minimum qu'il faudrait faire au niveau des dirigeants de nos pays. On peut peut-être avoir des solutions venant des écologistes. Eh oui, les écologistes, je ne veux pas faire de politique, c'est pas ça. Je pense que là, ils se foutent sur la gueule. Il faudrait être en décroissance. Il faudrait se priver un petit peu de la consommation. Quand on consomme trop, il y a de plus en plus de trucs à consommer. Et ça ne s'arrête plus. Et puis, les générations futures, elles n'auront plus rien à se foutre sur la dent. Qu'est-ce que pense Philippe ?
2: Pour les générations futures,
1: oui.
2: Il y a beaucoup de choses à y faire aussi. L'ardent. Qu'est-ce qu'on peut dire de mieux ? De replanter ?
1: Oui, des fonds.
2: D'aménager des nouveaux espaces verts ?
1: Et oui, tous les fonds, hein, oui. Tous. Ils les font de certaines villes.
2: Oui. C'est ce qui est possible au moment présent. Que modifier carrément la température, qui est un phénomène naturel, c'est une autre paire de manches. Parce que les possibilités sont beaucoup plus restreintes aussi. On dit qu'il y a des limites aux capacités de l'homme, qu'il y a des impossibilités, d'après ce que j'ai pu savoir, malgré la technique, la science, une technologie du moment présent, pourquoi on ne peut pas faire mieux. Par exemple, il y a constamment des vents dominants d'ouest à sud-ouest, au mois de janvier-février, et il faudrait qu'il y ait des vents de secteur est ou à nord-est pour qu'il y ait le phénomène contraire au niveau de la température. que pour ça, c'est commandé aux zones de haute et basse pression, et à notre connaissance, réellement, ça n'a jamais été possible. Enfin, s'il y a une impossibilité là-dedans, et je trouve que c'est l'impossibilité qui tue aussi, qui nous rend malades, qui est des impossibilités, qu'il faut pouvoir le supporter maintenant avec les nouvelles technologies du moment présent.
1: Je pense à beaucoup de choses. Quand on sera capable de faire des voitures qui polluent plus, ils arrivent à faire votre truc, mais l'essence, le pétrole, il faut arrêter de faire le plastique, il faut arrêter de polluer les océans. Et ça, ça va pas. Ça va pas. Parce que toutes les espèces sont en voie d'extinction.
2: J'espère que ça a bien intéressé les personnes autour de nous d'avoir des connaissances plus approfondies sur les différentes possibilités de rafraîchir l'atmosphère pour éviter qu'il fasse moins chaud l'été. Éviter qu'il y ait on porte trop de canicules. Évitez ça.
1: Moi, ce que je veux parler, c'est la paix, la sérénité, la tolérance et le partage. Voilà.
2: Voilà. C'est entendu.
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0: Bonjour, aujourd'hui je fais une chronique sur Pierre Henry. C'est un compositeur de musique contemporaine, très, très connu. 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

Bonjour, je suis Julien Reynaud. Je suis chroniqueur sur Pierre Henry. Pierre Henry est né le 9 novembre 1927 à Paris. Son père était médecin, sa mère fait un foyer. Elle chantait des airs d'opéra toute la journée. Pierre Henry, à l'âge de 17 ans, s'inscrit en classe de compétition de la musique classique et instrumentale à Paris. En 1949, il écoute par hasard chez ses parents une émission à la radio sur la musique concrète de Pierre Schaeffer.

Pierre-Henri est frappé en premier par le côté surréaliste de ces musiques. Il va un matin trouver Pierre Schaeffer à la radio avec un petit disque, un vinyle qu'il avait enregistré chez lui. Pierre Schaeffer l'a écouté, mais ça venait d'appréciation, mais en disant seulement « voilà ce que vous pouvez faire ici en ce temps, de la musique ». Aussitôt, Pierre est embauché à la radio. Associé par le fondateur de Mazégorette, Pierre Schaeffer, au premier pas de jambe en 1949, Pierre-Henri n'a pas cessé depuis donc de donner cette musique un souffle et une ambition qu'on ne souhaitait pas au départ, en construisant un ensemble colossal et varié de musique qui contiennent au toucher tous les publics et toutes les générations. Cette collaboration avec Maurice Béjart, nous sommes 55 ans, comme le voyage, mais c'est pourtant présent. La Reine Verte ont contribué à faire connaître son nom et il fut partie des premiers comédiens des années 60 à travailler avec des peintres, des plasticiens. Il est aussi un créateur fécond de musique pour le concert et le disque. Qui n'hésite pas à s'attaquer aux grands thèmes comme la vie biologique, la mort, le sacré, la place de l'homme sur Terre. Parfois en collaboration posthume avec Jean l'Évangéliste ou Victor Hugo, voire Beethoven. Aussi créer un son qui rendait aussi personnel que ceux des plus fameux jeux de jazz et imposer un univers d'une ampleur cosmique, un véritable monde qui chante l'espoir et les artistes de la patrie.

musique concrète. En 1948, le chauffeur, donc, inventa la musique, à Paris, la musique concrète, sur le GRMC, groupe de recherche de musique concrète. Cette musique était faite à partir de sons qu'on enregistrait, on prenait ensuite, par la suite, pour plusieurs micros et différentes formes. Ensuite, on manipulait les sons par montage, collage ou ratissant, ou accélérant le son

il y a un très grand pas en avant avec le montage. Parce que les sons, en résultat, les musiques ne faites que les synthétiseurs et les ordinateurs. Mais pourquoi? Parce que le son enregistré contient déjà l'aspect sémantique du son qui le contient. Voilà, parce que rares sont ceux qui trouvent le son enregistré.

Et puis Henri, il n'a jamais acheté ses éditeurs. Il a toujours dit, il a acheté que des bottes de folle. Pour, il s'est retrouvé des inventaires, des générateurs qu'il a construit ou acheté des générateurs. Quoi. Mais il a jamais acheté, il a tout fait, sa carrière, mais pas de ses éditeurs. Il n'a pas il a acheté ses éditeurs. En France, c'est concrète, et ni à Paris, mais elle est encore présente, vous savez. Elle a assumé un acte de courage d'un peu malentendu complet. Il faut travailler beaucoup tous les jours, lire des livres en France et légèrement en éditer plein sur la musique concrète.

0: Bien maintenant, nous allons écouter le récit d'un voyage de Jean Noël, notre globe-trotteur attitré, en République dominicaine, la République qu'on aime.
1: Les passagers à destination du vol New York 711 sont priés de se présenter pour...

Je suis parti deux fois en République dominicaine avec ma défunte mère. Une fois deux semaines à Rwandolio en 2009. Et une fois une semaine à Punta Cana en 2010. Lors de mes deux semaines à Rwandolio, nous avons pas mal visité de lieux lors du séjour en faisant des excursions. Le parc national Los Haitises, avec ses peintures amérindiennes Taínos et ses paysages tropicaux, puis la cascade del Limón. Ensuite, nous avons fait deux excursions sur des catamarans en direction de l'Isla Saona et de l'Isla Catalina. Je me suis baigné dans une piscine naturelle à l'Isla Saona, puis aussi de danser du merengue avec une dominicaine. Nous avons traversé le Rio Chavón, également en bateau à roue, comme si on était sur le Mississippi. Nous avons visité en excursion sur la journée la capitale Santo Domingo, également avec le Panthéon de la Patrie et leur rue commerçante Calle El Conde. Lors du deuxième voyage en République Dominicaine avec ma mère à Punta Cana, je n'ai fait qu'une excursion en jeep, le Laguna Limón VIP, où il y avait de belles vues sur la baie de Samana. J'ai profité du deuxième voyage en République Dominicaine, des soirées avec de la bachata et du merengue, puis pour se baigner dans de jolies plages et faire des boutiques. J'ai beaucoup aimé cette destination.

0: Et tout de suite, nous allons écouter une chanson de Stéphane, À mes penchants.
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1: Puis un récit de Marc sur le voyage à Malte que j'ai fait avec lui également.

0: auditeurs, auditrices de Microfilon. Je voulais vous faire une chronique sur Malte. Le dernier voyage que j'ai fait avec des adhérents de Microfilon. Après avoir pris le train, puis le tramway, me voilà à l'aéroport de Toulouse-Blagnac, 3 heures avant le départ. Embarquement à 17h55, l'avion décolle, on a traversé une zone de turbulence, gros stress à bord. Enfin, à 20h10, on atterrit à Malte-La Valette. Et nous voilà à la recherche de la location de la voiture. Une heure de route de voiture, on arrive à Saint-Paul-Bay, l'hôtel. On a posé les valises le lendemain, shopping, carte postale, souvenirs, visite. On a embarqué sur un bateau pour aller visiter l'île Comino. Sorti de cette île Comino, on a visité Médina, Amalte, les musées, Baignade et j'en passe. Bref, on a fait le tour de l'île. C'est quand même une ville antique, La Valette, c'est très pittoresque, mais c'est médiéval au fait. Voilà, et tout ce qui est médiéval, c'est les vieilles pierres, moi j'adore ça. L'eau, les vieilles pierres, mais on s'est dit même que l'eau elle était vraiment fraîche, quoi. Le fond de l'eau était très beau, là on ne réfléchit pas, on plonge. Et puis c'était un peu paradisiaque, le fait d'avoir pratiqué le bateau aussi, pour la traversée de Malte à Comino. Voilà, ça fait du bien, quoi. Alors là, j'ai une anecdote, par contre, c'est qu'au retour, au fait, j'ai aperçu quelque chose qui flottait sur l'eau, et je n'ai pas été le seul à voir ça, quoi. Et au fait, dans le bateau, on s'est tout regardé, et c'était de la drogue. C'était de la drogue, voilà, qui flottait sur l'eau. Parce que quand il manque de se faire attraper ou qu'il y a un problème, un souci, il jette tout à l'eau, quoi. Je me suis dit qu'on y avait pas mal d'argent, là. Eh bien, c'était enveloppé dans une poche. C'était enveloppé, ça flottait sur l'eau. Voilà. Après, nous, avec le bateau, on a continué à avancer.
1: Et vous êtes pas dit, c'est un dauphin, c'est un animal qui était sur l'eau?
0: Non,
1: c'était vraiment...
0: On était sûr que c'était ça, okay. Quoi. D'accord. Il n'y avait pas que moi qui était sûr. Mais cet instant est passé très vite, parce que il avançait très vite, en fait. Voilà, ça a été... C'est la première fois de ma vie que je voyais quelque chose comme ça. Je ne m'attendais pas à tomber sur quelque chose comme ça. Voilà. C'est une île vraiment qui est à voir, une île magnifique, quoi. Je conseille cette destination aux personnes qui ne connaissent pas.

0: Bonjour. Aujourd'hui, une chronique de Jethro Tull de Camille.
1: La chronique musicale de Camille. Je vais vous présenter la chanson Aqualung, écrite par Ian Anderson et Jenny Anderson, et composée par Ian Anderson. Cette chanson est extraite de l'album Aqualung, sorti en 1971, du groupe Jethro Tull. Groupe composé de Ian Anderson au chant, à la guitare acoustique et à la flûte traversière, de Martin Barr à la guitare électrique et à la flûte à bec, de Jeffrey Hammond à la basse et au chœur, de John Evan au piano, à l'orgue et au mellotron, et de Clive Bunker à la batterie et aux percussions.

0: Je vous présente une discussion de Keira sur les gâteaux de l'Aïd qu'elle nous a offerts.
1: Bonjour monsieur et madame à tous et à tous. Je m'appelle Keira Farah, j'ai 25 ans et j'habite en France. Je vais vous présenter l'association de microsciences parce que on m'a fortement conseillé que je devais participer à faire la radio. Et je suis très impatiente de m'échauffer avec la radio parce que ça me donne envie de parler. Je vais présenter ce que j'ai ramené aujourd'hui. Comme ça, tout le monde sera content de la journée que je vous ai ramené des gâteaux parce qu'on avait fait un mois de l'Aïd et du coup, on avait coupé le jeûne à cette période-là et du coup, j'ai ramené le gâteau pour tout le monde parce que pour moi, c'est une bonne action de partager un bon moment avec les gens autour de l'association et que j'ai ramené des gâteaux parce que on a fait la fête musulmane, on a passé du temps en famille, on était chez les voisins voisines et donné des gâteaux aussi parce que l'intérêt de faire l'Aïd, c'est de partager un bon moment avec la famille. L'Aïd, on s'habille des nouveaux vêtements, on a des cadeaux et des fois on nous donne de l'argent, des cadeaux encore, et on mange des gâteaux avec la famille. En fait, les gâteaux, nous, on prépare en fonction de la recette, parce qu'il y a des ingrédients aussi, et on fait les courses. Ça marche pas comme ça, comme acheter des gâteaux et tout. Ça, c'est facile pour certaines personnes, parce qu'ils n'arrivent pas à faire le gâteau traditionnel et qu'ils préfèrent acheter. Et les gâteaux que je vous ai ramenés, sans pas acheter, hein. Sans fait maison. Moi, mon gâteau préféré, c'est un autre coco oursin. Parce que ma mère, elle me l'a fait une autre méthode, mais vu qu'il n'y avait pas les bonbons en forme de vermicelle chocolat, donc elle a fait avec le tablet de chocolat à la place. Et j'ai bien aimé. Mais ce que j'aimerais le plus, c'est d'inviter Big Foyoni au studio, ici, à Toulouse. Ce sera pas mal que Big Foyoli vienne à Toulouse, à Microsciences, qu'ils prennent le métro et le bus. Je serais partant de les offrir des gâteaux de la maison.
2: Ah, oui, bravo.

0: avoir participé au micro de Micro Science. Si vous avez quelque chose à nous demander, envoyez-nous un mail.
1: Et pour finir cette émission, une interview d'Hélène de l'association La Momo Agarte 31. C'est une association de Guyanais et des amis des Dom-Tom, des départements d'outre-mer français. Voilà. Bye bye. Ciao. Et à la prochaine.
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1: Donc bonjour, je suis avec Hélène, accompagnée de Rodrigue, de l'association Agarte 31 Occitanie, voilà, donc qui viennent nous parler des événements qu'elle fait prochainement et jusqu'à l'été.
4: Bonjour Micro-Sillon, c'est toujours un réel plaisir de venir dans vos locaux. Merci pour votre accueil et votre bienveillance.
1: Donc, on va parler maintenant de domino. Alors, c'est pas les lotos, parce qu'on parle souvent de lotos, des vide-greniers, mais c'est vrai que les dominos, c'est moins courant. Mais il paraît qu'il y a des amateurs d'un niveau assez élevé. Parce que tu me disais hors interview que c'était pas donné à tout le monde de faire du domino.
4: Tout à fait. Donc les gens des Dom-Tom, c'est un petit peu, ici ce sont les lotos, les dominos, c'est pour nous, dans les îles, et pas que aussi.
1: Et je me demandais là, aussi pour les auditeurs, quelle est la différence, parce que nous on parle plus en métropole de loto que de domino, même s'il y a eu le domino day à la télé où ils faisaient l'avalanche des dominos, mais en partie sur table ça se pratique pas ou rarement en France. Donc que peux-tu nous dire sur ça?
4: Alors c'est vrai que c'est une tradition chez nous, le domino. On y joue depuis petit jusqu'au plus grand, voire même les plus âgés. Ça fait partie de nos jeux traditionnels. Donc il y a une différence de ce que j'ai pu comprendre, parce que moi je ne suis pas du tout expert. Donc il y a un jury bien sûr. En Guyane, on joue très souvent à trois, comme en Guadeloupe. Et en Martinique, on joue à quatre.
1: Quelle est la différence, en résumé, brièvement, entre les lotos et qui se pratiquent plutôt en métropole et les dominos qui sont plus quelque chose des îles, qui se fait comme dans les Antilles, en Guadeloupe, Martinique, etc.
4: Étant petite, je voyais mon oncle jouer aux dominos, donc c'est vrai que ça m'a toujours bercée. Maintenant, il y a des règles qui sont bien spécifiques et des mots. Tel que boudé.
1: Donc, on attaque les deux derniers sujets qu'on va essayer de faire court. Donc, par rapport au mois de mai et au mois de juin, les deux prochains événements que vous organisez avec la Garte.
4: Je dirais que ce sera la première édition pour l'Amicale des Guyanais entiers de la région toulousaine en partenariat avec la Maison des Outre-mer en Occitanie et bien d'autres, puisque la première édition, c'était Clarissa Désir, présidente, qui est devenue directrice du Carnaval de Toulouse, qui m'avait proposé ce premier partenariat. Nous allons faire, notre première édition sur rythme de la Guyane. Je ne vous en dis pas plus pour le moment. Ce sera une journée remplie de surprises de 11h à 21h avec une délégation qui vient spécialement pour enflammer Toulouse, les flamboyants de Soula, qui ne sont pas moins que 25 sur scène pour votre plaisir culturel de couverte ou de découverte. Il y aura des stands et des spécialités guyanaises, dont le fameux poulet boucané. Nous aurons aussi, bien sûr, une date qui m'est chère à cœur puisque je suis une femme engagée, le 10 mai. Nous mettrons à l'honneur Madame Taubira et sa loi qui a un quart de siècle, qui grâce à elle nous avons pu avoir un moment solennel de reconnaissance. J'ai la joie et l'honneur de prendre la parole le 10 mai au métro Compense Caffarelli, pardon, au jardin japonais où se passe la cérémonie officielle. Et nous terminerons le 28 juin avec le mois du monde sur une belle conférence dansée. Hâte de vous voir au 107 avenue des Arènes Romaines, maison de quartier, Arènes Romaines, tram T1, T2, arrêt Arènes Romaines. Mais vous aurez toutes ces informations sur les réseaux. Merci Micro-Sillon de nous avoir reçus et à très bientôt.
5: L'émission est terminée. 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
5: L'émission est terminée. Au revoir. On se retrouve.
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2: Mardi 12 mai, bonsoir à tous, c'est la session soirée de l'info sur RFI, on est ravis de vous retrouver. C'est parti pour 3 heures d'actualité. Avec un grand rendez-vous ce soir, entretien exceptionnel d'Emmanuel Macron. Le président français répondra depuis Nairobi aux questions de RFI, de France 24 et de TV5 Monde. Pendant 30 minutes, ce sera à 19h, temps universel. D'ici là, eh bien, au programme des prochaines minutes, le grand reportage qui ce soir nous emmènera à bord du fleuron de la marine française. C'est le porte-avions Charles de Gaulle. Il fait actuellement route vers le détroit d'Ormuz. Nœud majeur, évidemment, le détroit d'Ormuz de la guerre actuelle au Moyen-Orient. Objectif, planifier une mission de sécurisation du Golfe Persique. Ce sera avec Franck Alexandre. Juste après, le débat du jour. Ce soir, on va évoquer ce qui est quasiment une exception française, la possibilité pour une femme d'accoucher dans le plus total anonymat et de préserver cet anonymat. Mais plusieurs propositions législatives émergent, dont une récente pour tenter de faire évoluer ce dispositif et permettre à ceux qu'on appelle les nés sous X d'avoir accès à leur histoire, à leur origine. Nés sous X, faut-il briser le secret? Ce sera notre question. Intérêt de la mère ou intérêt de l'enfant? Réponse à suivre dans 30 minutes. Dans une heure, le grand journal du soir. Le dossier nous emmènera à Cannes ce soir, dans le sud-est de la France, où ce soir s'ouvre la grand messe du cinéma, la 79e édition du festival. 18h30 TU, Afrique Soir, première édition de ce mardi. 19h10 temps universel, donc l'entretien avec le président français Emmanuel Macron. Et puis accent d'Europe, la mer Baltique au cœur des problématiques actuelles de défense européenne. Nous serons en Pologne, reportage également en Autriche, le pays organisateur d'une Eurovision très politique cette année. Ce sera à 19h40 temps universel. Pour l'heure 17h02 TU. Bonsoir Adrien Delgrange.
4: Bonsoir Romain, bonsoir à toutes et à tous. Vous en parliez il y a un instant, le président français est au Kenya. Nous retrouvons tout de suite en ligne de la capitale kenyane Alexis Bédu, où il y a quelques instants, en clôture du sommet de Nairobi, Emmanuel Macron et son homologue kenyan William Ruto ont réaffirmé

0: Et la nouvelle direction des relations entre la France et l'Afrique.
1: Oui, Adrien, beaucoup de gratitude entre les deux présidents qui ont multiplié les prises de parole ensemble sur ces deux jours. Une façon de montrer l'unité, de dire qu'ils avancent dans la même direction. Cette direction, c'est le partenariat équitable, a redit William Ruto à l'instant. Le gagnant-gagnant, il appelle à transformer la déclaration en réalité. Alors ce mardi, beaucoup de discussions, quelques réunions bilatérales et quelques annonces de nouveaux programmes et d'investissements. Par exemple, Farm Plus pour renforcer la souveraineté alimentaire en Afrique, notamment face aux conséquences de la guerre au Moyen-Orient. Alors la principale annonce, elle est en termes d'accords commerciaux et financiers sur de multiples projets africains. 14 milliards d'euros d'investissement annoncés par les entreprises françaises présentes et 9 milliards par des entreprises africaines qui investissent en Afrique. Que retenir de ce sommet? Que c'est un succès par le nombre d'acteurs présents. Politiquement, pas grand-chose de neuf, mais économiquement, un nouveau pari et un redéploiement vers l'Afrique de l'Est désormais complètement effectif.
0: Merci beaucoup Alexis Bédu, accompagné d'Alban Tiroir pour toutes ces informations. Les Émirats arabes unis engagés directement dans l'offensive des États-Unis et d'Israël en Iran depuis le mois dernier. C'est ce que révèle le quotidien américain le Wall Street Journal. D'après ce journal américain, le pays du Golfe, qui est l'un des plus frappés lui-même par les bombardements lancés par l'Iran, a engagé son aviation contre une raffinerie iranienne. C'était début avril. Les précisions d'Abla Junaidi.
2: Le secret est éventé, mais c'est un secret de polichinelle, confirme Akram Kharif. Le journaliste indépendant, spécialisé en défense et sécurité, avait documenté lui-même l'engagement des Émirats arabes unis dans l'attaque contre l'Iran aux côtés des États-Unis et d'Israël.
3: J'avais des informations, y compris des photos qui indiquaient qu'au moins un bombardement avait été fait par des Mirage 2000-9 émiratis. C'est un appareil qui est très très rare, extrêmement rare dans la région. Il n'y a que qui les ont et donc c'est très facile à identifier. Ils ont été vus au-dessus de l'île de La Havane et ils avaient frappé une raffinerie, un ensemble pétrochimique là-bas.
2: Selon l'expert, d'autres actions peuvent être attribuées aux Émirats, même s'il est difficile de toutes les confirmer. Le pays, qui ne reconnaît pas son implication directe, réaffirme à chaque occasion son droit de riposter aux attaques de l'Iran. Il a été la cible de plus de 3000 engins ou drones durant la guerre, des frappes qui visaient essentiellement les bases américaines, mais pas seulement. Les Émirats ont perdu le statut de havre de stabilité sur lesquels ils ont basé leur modèle économique. La guerre n'a fait que les pousser davantage dans les bras des États-Unis et d'Israël qui, depuis le mois dernier, partage son système anti-aérien avec Abu Dhabi.
0: Dans l'actualité internationale au Pakistan, au moins 9 morts, 34 blessés dans un attentat suicide. Un kamikaze au volant d'un véhicule à trois roues chargé d'explosifs a foncé sur la foule dans un village situé dans le nord-ouest du Pakistan. En Europe, plus de 100 députés travaillistes britanniques ont signé aujourd'hui une lettre de soutien au Premier ministre Keir Starmer. Ça risque de ne pas être suffisant face aux appels à la démission qui se multiplient au Royaume-Uni à l'encontre de Keir Starmer. Depuis hier, ce sont 3 secrétaires d'État qui ont démissionné pour faire pression sur le dirigeant travailliste. Il fait face à une fronde sans précédent au sein de son propre parti et désormais au sein de son gouvernement après la lourde défaite subie la semaine dernière lors d'élections locales. Le sort de Keir Starmer ne tient plus qu'à un fil. Écoutez l'analyse de Thibaut Arroy, maître de conférence à la Sorbonne.
4: Plus ça va, plus ça semble difficile pour Keir Starmer de rester au pouvoir. En effet, il a perdu donc les élections la semaine dernière. C'est une défaite pour le Parti travailliste. Et il semblerait que le Premier ministre, qui était déjà contesté et déjà dans une situation difficile avant les élections de la semaine dernière, soit de plus en plus fragilisé. Il y a de plus en plus de députés qui lui demandent de prévoir son départ et il semblerait que même au sein de son gouvernement, il y ait de plus en plus de dissensions, y compris des démissions.
5: Il conserve malgré tout des soutiens importants au sein du gouvernement. Ça ne suffira pas à lui sauver la mise ?
4: Bon, c'est bien d'avoir le soutien d'une partie de son gouvernement, mais un gouvernement divisé ne peut pas rester longtemps au pouvoir. Et puis, le Premier ministre doit faire face à son impopularité au sein de la population. Et ce qui semble se jouer, c'est la capacité du Premier ministre actuel à conduire le Parti travailliste vers la victoire aux prochaines élections. Et c'est là qu'on voit que c'est difficile pour Keir Starmer d'envisager la suite.
0: Un propos recueilli par Daniel Valo. L'actualité française, marquée par l'ouverture ce soir du 79e Festival de Cannes, devant un parterre de stars, dont l'américaine Demi Moore, membre du jury. Jury présidé cette année par le cinéaste sud-coréen Park Chan-wook. C'est une comédie romantique qui se déroule dans le Paris des années 20, qui ouvre le bal. La Vénus électrique, c'est son titre. C'est le 11e long métrage de Pierre Salvadori. Il met en scène une histoire d'amour et de mensonge entre une modeste artiste de fête foraine qui va faire croire à un riche peintre en deuil qu'elle peut le mettre en contact avec son épouse décédée. La suite, Sophie Torlotin nous la raconte.
6: Dans une fête foraine au pied de la butte Montmartre, Suzanne s'épuise dans un numéro pénible. Pierre Salvadori.
7: C'est un numéro qui existait, hein, et à ce moment-là, on envoie de l'électricité dans le corps et la personne qui l'embrasse vibre avec elle, donc c'est l'évocation du coup de foudre.
8: Pour la modique somme de 30 centimes, le coup de foudre vous est délivré par Vénus Electrificata.
6: Un quiproquo va la mettre en relation avec un peintre qui noie son chagrin dans l'alcool. Se faisant passer pour une médium, elle va lui donner l'illusion de communiquer avec sa défunte épouse, ce qui fait bien les affaires de son galeriste, car l'artiste se remet à peindre. Pierre Salvadori.
7: À un moment, il y a un journal intime. Dans ce journal intime, il y a une jeune femme qui raconte sa vie. Et après, moi, je me dis, mais comment je vais filmer ça? Comment produire à l'intérieur d'une fiction encore plus de fiction? Comment on rencontre de ça d'une façon plaisante, ironique, décalée? Comment on trouve des solutions pour évoquer le passé, essayer de trouver constamment des idées qui fait que le film reste jubilatoire et plaisant à regarder.
9: Quand il vous voit, il peint, et quand il peint, je vends.
6: Ce film virevoltant promène le spectateur dans une sorte de palais des glaces qui explore avec brio les thématiques de l'illusion, des rapports entre l'art et l'argent et de l'imposture.
10: Elle aussi l'embrassait, mais c'était à moi qui rendait ses baisers.
6: Sophie Torlotin, Apolline Verlon, Cannes, RFI.
0: Cannes, nous serons en direct dans la prochaine édition. Ainsi se referme ce journal international, où que vous soyez sur la planète. Merci à tous de l'avoir écouté. À noter ce rendez-vous ce soir, entretien avec le président français Emmanuel Macron, répond aux questions des journalistes d'RFI, France 24 et TV5 Monde à partir de 19h, temps universel. Et d'ici là, grand reportage exceptionnel à bord du fleuron de la marine française, à bord du porte-avions le Charles de Gaulle.
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14: Bonjour, ici Erdiwa et c'est l'heure de l'interview avec au studio René, bonjour.
15: Bonjour.
14: Et Flamme.
16: Hello.
14: Bonjour à vous deux. Vous êtes ici pour nous parler d'un rendez-vous que vous donnez samedi 16 mai à la salle communautaire de l'ESCDD à partir de 10h.
16: C'est ça.
14: Ça sera un préambule à la journée donc dédiée
16: aux luttes.
14: Journée internationale, ouais, de lutte contre les LGBTQIA phobies. Du 17 mai, donc.
16: C'est ça.
14: Alors, on peut peut-être parler aussi de ce mouvement, hein, pour le présenter aux auditeurs, hein, qui ne connaîtraient pas la base. Qu'est-ce que le mouvement LGBTQIA+
16: Qu'est-ce que c'est? Ben, c'est surtout un espèce de terme parapluie pour regrouper tout un tas de minorités de genre et sexuelles. Donc, LGBTQIA+, c'est lesbienne, gay, bi, trans, intersexe, asexuel et allié. Ça dépend des gens. Il y a le Q pour queer aussi. Mais c'est toujours, en fait, c'est comme tout dans la communauté, c'est très propos à questionnement et à dissensus et tout ça. Mais l'idée, c'est un terme pour définir des espaces qui sont dédiés et qui sont par et pour les personnes concernées par ces minorités. Voilà.
15: Voilà. Et le plus, c'est pour, du coup, toutes les personnes qui se retrouveraient pas dans les termes déjà. Mmh. dans le LGBTQIA.
14: Alors, pour ce préambule du samedi 16, vous avez prévu de rencontrer un public autour d'un petit déjeuner. Ça sera un moment donc aussi pour vous présenter. Et qu'est-ce qu'il y aura aussi autour de cette rencontre ?
16: Eh ben, en fait, c'est un moment pour présenter l'association qui vient d'être créée. Là, ça va faire un petit mois que les Queerettes de 10 s'est constituée en association de loi 1901. Et du coup, on invite un peu le public à nous rencontrer. On va présenter les différents projets de l'association. Il y aura un peu de boisson et un peu de gourmandise pour se rencontrer et traîner ensemble. Mais c'est surtout ça, c'est surtout un petit moment un peu officiel pour décrire les projets de l'association et éventuellement rencontrer des gens qui seraient intéressés par le projet.
15: Ouais, voilà. Et puis aussi pour du coup pouvoir adhérer à l'asso, histoire de récolter un petit peu d'argent. Et voilà. Enfin, c'est vraiment une histoire de visibilisation pour se rencontrer.
14: On peut rappeler aussi que les Queerettes de 10, c'est une émission qui passe tous les troisièmes jeudis du mois de 20h à 22h, initiée par MAM.
16: C'est ça.
14: Et Flamme aussi a pris part.
16: Années,
14: ouais. D'accord, de cette émission. Alors, pour vous, l'importance de vous constituer en association vous permet quoi?
15: Ben pour le coup, je crois qu'on va pas avoir de subvention là pour le moment. Du coup, c'est intéressant de dire que en fait, on va fonctionner vraiment que avec les adhésions et avec les dons qu'on va nous faire. Ensuite, alors je sais pas.
16: Ben l'asso, c'est pour pouvoir avoir un cadre un peu officiel et administratif qui va nous permettre de faire et des partenariats et des conventions et à terme éventuellement de chercher un peu de l'argent. Et l'idée, c'est de combler un peu un vide qu'il y a sur le territoire à tout un tas de niveaux, que ce soit à l'accès aux soins, à la santé sexuelle, à des aides juridiques et aussi un peu d'éducation populaire autour des questions qui concernent la communauté et les gens qui seraient proches de cette communauté.
15: Ouais. Et aussi, ça nous donne un statut qui nous donne une sorte de crédibilité pour se mettre en lien avec des professionnels de santé plus facilement. Ouais.
14: On y reviendra justement, notamment avec la disparition des centres de santé sexuelle, qui sera un des thèmes abordés également au Maquistan, à laquelle vous serez présente. Mmh. Alors, justement, pour vous, qu'est-ce que ça provoquer cette disparition du centre de santé sexuelle de Die notamment, mais parmi les 7 autres du département.
16: Ben, je pense que ça crée surtout une sorte d'urgence collective, parce que on va pas se mentir, le centre de santé sexuelle il comblait pas grand chose des besoins de la communauté. C'était déjà très compliqué d'accéder à des traitements de prophylaxie de pré-exposition pour le VIH-Sida, par exemple. C'était très compliqué d'être en contact avec des gens formés pour des parcours de transition et des choses comme ça. Donc, c'est pas comme si le centre de santé sexuelle, pour nous, était déjà très, très efficace. Mais en tout cas, ça a créé un espèce d'urgence et de besoin collectif de se dire que, OK, on est sur un territoire où il y a un vrai besoin, il y a un vrai manque. Et donc, on peut ensemble penser des alternatives. Donc, c'est toujours triste et terrible de devoir s'organiser seul sans les forces, on va dire, je sais pas, publiques. Mais il se trouve que justement le CPDS, donc le collectif de professionnels du territoire de santé, si je ne dis pas de bêtises, qui s'est constitué par rapport à ça, ça fait partie des premières personnes qui ont été très réceptifs à notre projet, notamment des permanences. Et donc on sent qu'il y a voilà une espèce d'envie partagée de remplir les trous et de s'auto apporter le soutien qui manque sur tout ça.
15: Oui, c'est ça. En fait, je pense qu'avant les CSS, du coup, les personnes LGBTQIA+, ou d'autres personnes qui avaient des questions pouvaient assez facilement se référer à ces endroits. Maintenant qu'ils n'existent plus, il n'y a juste plus d'endroits auxquels se référer. Donc, voilà, c'était important pour nous de se mobiliser à plusieurs pour remettre ça possible, rendre ça possible de nouveau.
14: Et donc, par rapport à cette organisation des cuirettes de Die, au-delà de demandes de subventions ou de conventions peut-être à établir avec des organismes, qu'est-ce que cela apporte pour les adhérents de cette association, un réconfort notamment ?
16: Je pense aussi vraiment cette idée de communauté qu'on peut avoir à certains endroits. Moi, j'ai par exemple passé pas mal de temps en zone urbaine ou dans des villes comme Marseille où il y a vraiment une sorte de quotidienneté de la communauté. Moi, je me rends compte aussi là en revenant ici et en travaillant autour de l'asso que c'est aussi un moyen de se rencontrer en fait, de passer du temps ensemble, d'échanger, de voir ce qu'on a en commun, ce qu'on a de différence et de discuter. Du coup, évidemment, là pour l'instant, on est un groupe de 8 personnes à lancer l'association, mais l'idée c'est qu'elle soit ouverte et que tous les gens qui se sentent concernés puissent nous rejoindre pour participer à son fonctionnement, à son élaboration, à sa réflexion. Donc il y a ça, moi je pense se retrouver autour d'enjeux qui nous concernent et se rencontrer de cette manière-là. Et après ça va être de faire découvrir, de faire valoir, de présenter les cultures LGBTQIA+. On a envie avec l'association d'avoir de mettre en place des événements culturels de formes aussi diverses que des tables rondes, des festivals, des moments littéraires, des moments de musique pour aussi avoir un peu d'espace pour faire découvrir et rayonner la culture, on va dire. Ça et un pôle social avec des permanences. Peut-être René, tu veux parler de ça ?
15: Alors, on va peut-être avoir un local bientôt dans lequel on aura une sorte de petit salon pour accueillir qui veut. En fait, ça peut être les personnes qui se retrouvent dans les termes parapluie du LGBTQIA+, mais aussi les alliés qui se posent des questions. Nous, on va se former, s'auto-former pour pouvoir accueillir des personnes qui subissent des violences ou juste qui ont des questions sur leurs proches. Enfin, en fait, voilà, on a envie de pouvoir être un endroit d'écoute et de soins pour qui voudra se retrouver dans cet espace. Et c'est aussi un endroit où on a envie que les gens puissent se retrouver entre elles. À boire un petit thé, un petit chocolat, et puis pour pas être seul chez soi, et histoire qu'il y ait un endroit où se sentir bien. Parce que là, pour l'instant, il n'y en a pas.
14: Je reviens un peu sur le terme queer. Est-ce que vous pouvez nous donner son origine ?
16: Alors, son origine précise, je ne saurais pas, mais moi, comment j'entends et comment j'utilise le terme queer, à la différence de LGBTQIA+, à la différence de gay, gwyn, PD, des choses comme ça, en fait, c'est des histoires de culture politique. Pour moi, il me semble que queer, c'est une culture politique qui est issue surtout de communautés afro-américaines depuis les années 70, on va dire. Et du coup, il a vocation à la base, et ça se perd un peu ces dernières années, et c'est quelque chose, moi, pour lequel j'essaie un peu de rappeler ça, que c'est quand même un peu une radicalité politique différente de celle de juste être gay, être homosexuel, être gwyn, où il y a l'idée d'une intersectionnalité avec les personnes subissant des oppressions à cause de leur race ou à cause de leur classe ou à cause de choses qui dépassent aussi les questions d'orientation sexuelle et de genre. Voilà, queer, à la base en anglais, ça veut dire déviant, bizarre, pas droit,
15: tordu.
16: Voilà, et comme beaucoup des termes qui sont utilisés par la communauté à la base, c'est une insulte. Donc c'est pas uniquement une espèce de terme un peu joyeux de divergence avec la norme, c'est aussi quelque chose d'une oppression et d'une violence très très particulière. Et du coup voilà, je pense que c'est important de se rappeler un peu de ça et de pas l'utiliser non plus n'importe comment. Mmh. Et donc, en tout cas, si on l'utilise, de se faire l'allié aussi des luttes qui sont pas que celles de son orientation sexuelle et de genre. Voilà.
14: Il y a une dizaine d'années, à Cré avait lieu la Marche des Fiertés, organisée par un mouvement...
16: Oui, les Sœurs de la Perpétuelle Indulgence.
14: Voilà, ouais. C'est ça, qui était présente. Et donc, c'est un peu un fer de lance, justement, de ce mouvement queer, ce mouvement. des sœurs.
13: Je sais pas si c'est exactement queer. Les sœurs de la perpétuelle indulgence, à la base, c'est beaucoup des hommes homosexuels blancs. Donc, je n'aurais pas tendance à dire que c'est queer, mais c'est une et c'est des gens qui ont aussi beaucoup milité autour des questions du VIH/SIDA et des qui se sont constitués à la suite de la crise du VIH/SIDA dans les années 80, enfin un peu en amont, mais ça s'est aussi beaucoup mobilisé autour de ça. Donc, en fait, il y a ça, il y a dans la communauté LGBTQIA+, il y a plein de cultures politiques qui viennent de besoins et d'oppressions très singulières qui après se retrouvent évidemment dans des espaces et dans des luttes en commun. Mais il me semble que les sœurs, c'est aussi beaucoup ça à la base. Un mouvement un peu hérité aussi des folles et de ces hommes très féminins et très exubérants, voilà, qui vient des États-Unis, de San Francisco à la base, avant d'arriver en France, en Europe et dans le monde entier.
14: Être queer, cette prise de conscience personnelle, comment arrive-t-elle? Alors, je ne sais pas s'il y a une situation un peu commune entre vous toutes.
15: Je pense que personne n'a la même histoire vis-à-vis de sa queerness. En fait, je pense qu'on a toujours été queer. Enfin, je pense qu'on est queer. Mmh. Et ensuite, on est plus à l'aise avec son expression de genre au quotidien. Et du coup, je pense pas qu'on puisse parler pour tout le monde. Moi, je sais que je me suis rendu compte de ça en entendant des gens le théoriser et en voyant aussi des gens le pratiquer au quotidien. Et du coup, pour moi, au début, c'était dans les squats toulousains. Voilà, où j'ai juste entendu des gens parler de la queerness, et je me suis dit, mais en fait, c'est moi, juste, ça a toujours été moi, et en fait, ça m'a juste fait énormément de bien de me retrouver avec ces gens et de me sentir à l'aise et d'avoir l'impression d'être moi-même. Et voilà. Et plus ça va, et plus je pense que je vais réussir à extérioriser ce qu'il y a à l'intérieur de moi-même. Alors, je pense que c'est un peu ça, en fait. J'ai l'impression que c'est aussi une expression de genre qui, parfois, est visuelle, enfin, du coup, visible, visibilisée, mais pas tout le monde. Voilà. Mais moi, en tout cas, ça passe pas mal par la visibilité, et j'ai besoin de ça.
14: C'est une affirmation, en quelque sorte.
15: Ouais. Je pense.
14: Pareil pour Flamme.
13: Ouais, grave. Je suis assez d'accord avec René sur ce truc de je pense que j'ai toujours été queer et que je m'en suis rendu compte le jour où j'ai rencontré des gens qui l'étaient de manière un peu plus, on va dire, je sais pas,
14: naturel,
13: tout ça, ouais, naturel ou truc comme ça. Moi, ça s'est passé à Marseille dans les espaces un peu de fêtes où j'ai rencontré beaucoup de gens concernés par les oppressions de race et par la neurodivergence aussi. Moi, je crois que je lis aussi beaucoup le mouvement queer un peu à ces trucs de gens qui sont autistes, dépressifs, anxieux, bipolaires et qui ont du coup des expériences du monde qui sont de fait très différentes et très et où tout est pas adapté à soi. C'est aussi des gens qui sont pas adaptés à la société ou pour qui la société est pas adaptée. En plus de d'être concerné par des questions de genre et de sexualité. Voilà, je me suis un peu perdu. Mais...
15: Non, c'est ça. Bah, en fait, tout ce qu'on s'est peut-être dit dans notre vie en mode oh mon Dieu, mais je suis chelou, je suis juste bizarre, et puis peut-être que je suis seule à être bizarre. Bah, en fait, là, on a rencontré d'autres bizarres, et puis c'est des gens qui, bah, comme disait Flamme, qui voit le monde par des prismes souvent liés à la neuroatypie, mais pas que.
14: Là, pardon ?
15: Neuroatypie. Il y a la neurotypie, du coup, qui... Bah, neuroatypie, oui, c'est ce que tu disais, en fait.
13: Ouais, neurotypique, ça veut dire que son système neurologique est normal, on va dire, entre grands guillemets, mais genre qui correspond un peu aux attentes de la société capitaliste. Ouais. Et neuroatypique, c'est tous les gens qui sont concernés par des problèmes de santé mentale qui font que la société capitaliste est dure à vivre et à incarner.
14: La société capitaliste n'est pas forcément bienveillante pour vous.
13: Ah, elle est bienveillante avec pas grand monde, hein. Ouais, tout à fait honnête, c'est pas...
14: Et on peut en voir l'exemple aux États-Unis, hein, avec cette répression, hein, sur le mouvement LGBT, queer, transsexuel également, avec ce nettoyage dans les services gouvernementaux. Hein. Comment le voyez-vous ici en France ? Est-ce que vous pressentez en quelque sorte que ces choses adviennent aussi ?
15: Ah, moi je pense qu'on n'est pas très très loin de ce qui se passe aux États-Unis, juste c'est un petit peu moins...
14: C'est moins affirmé encore.
15: Oui, voilà, c'est encore un peu moins affirmé. Après, ça va dépendre sûrement des élections prochaines, même si je pense que c'est vraiment sous-jacent et que il y a plein de gens qui ont hâte de ça. Et oui, c'est clair que ce qui se passe pour les personnes transgenres aux États-Unis, enfin là, il y a clairement des menaces de mort liées, enfin du coup. Exprimé par le gouvernement, mais ici, je pense que vraiment...
13: Oui, je pense qu'on n'est pas loin, et je pense que c'est aussi important de rappeler que c'est là où nos luttes et nos existences nous rapprochent des besoins et des luttes d'autres personnes. Enfin, en fait, on est juste concerné par la montée du fascisme, comme tout un tas d'autres personnes, et on est une lutte plus ou moins... Enfin, on est une communauté plus ou moins ciblée rapidement parce que ça divise la question de la sexualité, du genre, des transitions, mais le fascisme qui nous attaque tout un tas d'autres personnes, et c'est là aussi qu'il faut qu'on se lie et qu'on fasse preuve de d'intersectionnalité pour se rappeler qu'on a des ennemis communs et que des fois ce qu'on n'a pas en commun ou ce qu'on a en commun, c'est aussi les gens qui nous veulent du mal.
14: Ouais, le fascisme, fait qu'il se délecte du passé et surtout des morts. Voilà, donc c'est un mouvement dédié à la mort, hein, ce qui ne vous convient donc pas du tout. Et pour vous, il y a aussi cette envie de vivre également. Est-ce qu'il y a beaucoup d'embûches dans le quotidien d'être queer par rapport à une activité professionnelle ou à simplement en société ?
15: Bah oui, évidemment, parce que déjà, si on relie ça à la neuroatypie, du coup, bah en fait, ça fait que la plupart d'entre nous, pour la plupart d'entre nous, c'est très compliqué de travailler en 35 heures. Bon, en fait, pour tout le monde, on va pas se mentir, mais du coup, encore plus compliqué quand on a des troubles psy. Et... je me suis perdue.
13: Après, il y a...
14: Justement, là, je parle par rapport aux troubles psy. Ouais. Est-ce que ce n'est pas forcément... on peut s'en accommoder ? Ou alors, il y a...
13: Ben disons que ça, c'est un gros projet de société, en fait. C'est de proposer des adaptations de postes d'emploi en fonction de ces questions-là. Mais voilà, ça c'est un peu ambitieux. Et après, il y a aussi la question de la dysphorie, du genre, des pronoms, du mégenrage. Donc ça, c'est pour les gens qui sont concernés par des questions de transition de genre, qu'elles soient trans ou non-binaires. Quand on est quotidiennement assigné à un genre qui n'est pas celui dans lequel on se sent. Donc par exemple, moi, je sais pas, mon expression de genre est un peu masculine, donc automatiquement tous les gens me disent « Bonjour monsieur », alors qu'on pourrait juste me dire « bonjour », mais on me dit « bonjour monsieur ». Du coup, à chaque interaction que j'ai avec quelqu'un, il y a une espèce de micro-violence qui est que, en fait, non, je ne suis pas un monsieur, et pourquoi est-ce qu'il y a besoin de dire ça alors qu'on pourrait juste dire « bonjour ». Et du coup, dans les espaces de travail, selon les postes, il y a des trucs, moi, par exemple, je me sens à l'aise à travailler en agricole ou dans des choses un peu de chantier, des trucs comme ça, mais en fait, c'est des métiers qui sont beaucoup, où il y a beaucoup d'hommes, où il y a beaucoup d'hommes hétérosexuels, où il y a beaucoup de masculinité, et du coup, je vais avoir du mal à aller travailler dans ces conditions-là parce que au quotidien, il y a une violence ou un besoin de se cacher, et en fait, c'est ça aussi, j'ai plus envie aujourd'hui d'être dans une sorte de discrétion. Et donc, il y a plein d'espaces de travail qui sont pas vraiment accessibles, ou alors au prix de beaucoup de violences psychologiques quotidiennes. C'est un peu ça la difficulté.
14: Les queerettes de Die, sous-entendu la ville de Die, pour votre association, est-ce qu'il y a aussi pour vous un combat à mener dans le Diois, pour cette reconnaissance.
13: Ah bah oui, c'est clair, c'est clair. Il y a beaucoup de pédagogie, beaucoup d'éducation à faire. Je pense que l'idée aussi de constituer l'asso, ça va être de pouvoir faire, comme le disait plutôt René, de la formation, donc peut-être des milieux professionnels, des employeurs, des groupements d'employeurs, je sais pas, pour un peu sensibiliser à ces questions-là. Comment est-ce qu'on peut un peu prévenir ces employés pour éviter que ces oppressions et que ces violences se reproduisent au quotidien, tu vois, ça va être un truc qu'on va avoir envie de travailler. Les événements culturels, les événements de rencontre, c'est aussi pour les gens qui se posent des questions. Si on a des enfants qui se posent des questions sur leur genre, comment est-ce qu'on va chercher des informations de gens concernés et pas juste ce qu'on trouve sur internet et qui parfois peut être un peu à côté de la plaque ou raconter un peu des bêtises, et du coup être aussi pouvoir fournir un peu ces informations là aux gens. Je pense beaucoup de pédagogie, beaucoup d'éducation, beaucoup de transmission depuis l'expérience personnelle de ça.
15: En fait, moi j'ai l'impression que les gens qui habitent, enfin pas mal de gens qui habitent le Diwa se reposent un petit peu sur leur laurier parce que il y a beaucoup d'arrivées de néo-ruraux, il y a beaucoup de gens qui se disent déconstruits, qui politisent certaines choses, mais en fait pour moi ces luttes-là elles sont complètement mises de côté et en fait les gens n'y connaissent rien du tout, mais ils sont, je pense, assez curieux en fait, et du coup apporter ça. Enfin, je pense que c'est assez nécessaire, mais partout. Mais ça l'est aussi dans le Diwa, ouais. Enfin, c'est sûr. En fait, peut-être des endroits où ça l'est un petit peu moins maintenant, c'est les villes. Enfin, certaines villes dans lesquelles il y a déjà un petit peu ce genre de truc qui est développé. Mais là, pour le coup, ici, ça l'est pas du tout. Enfin, il y a un petit peu des endroits comme ce qu'on a envie de faire qui existent à Montélimar, mais en fait souvent c'est assez loin d'ici. Du coup, ben les gens qui se posent des questions, ils peuvent pas trouver des réponses très facilement. Donc nous, on va essayer de leur donner ces réponses-là, quoi.
14: À l'image de votre association, les Queerettes de Die, est-ce que, à votre connaissance, il existe aussi d'autres pays en Europe ou ailleurs où cette culture du LGBT qui a plus et queer donc sont peut-être devenu une normalité.
13: Normalité nulle part.
14: Il n'y a pas de pays peut-être plus laxiste ou plus accueillant.
13: Non, en réalité, non. Après, je pense que c'est plutôt des questions de territoire, des questions de culture. Et du coup, il y a des villes où historiquement, les communautés se sont regroupées et donc les cultures ont plus ou moins d'existence. Mais je sais pas, je pense à des endroits comme Paris ou Barcelone. On pourrait croire que c'est un peu avancé, mais en fait, c'est aussi des endroits qui sont construits beaucoup autour des communautés gays cissexuelles, donc des hommes gays. Et en fait, c'est pas parce qu'il y a une communauté gay depuis très longtemps que la communauté queer ou que les personnes trans ou que les personnes queer racisées se sentent à l'aise. Donc il y a encore énormément de travail à faire partout. C'est juste question de se rencontrer, de réfléchir ensemble et de continuer à lutter aussi en intersectionnalité avec tout le monde. Pour rendre le monde plus accueillant pour tout le monde. Mais je pense pas qu'il y ait des endroits où c'est plus d'Eldorado qu'ailleurs.
15: Non, je pense pas non plus.
14: Il y aura donc aussi ce désir, hein, avec cette association créée, de produire des tables rondes, des réunions d'information, des expositions, des concerts. D'ailleurs, vous nous citerez peut-être un artiste pour finir cette émission ?
13: Oui, grave. J'ai un peu envie de reparler de S Witches, dont on a un peu partagé les morceaux il y a quelques mois avec Mam dans les Queerettes de Die. On a toujours envie de les inviter pour faire un concert. J'en profite aussi là pour. On a parlé du rendez-vous le matin, le 16, mais il y a aussi le soir à la Cancaillerie à Luc-en-Diwa, où vous êtes tous et toutes invités à une soirée, pour le coup, plus dansante et festive. À partir de 19h, il y aura deux lives et un DJ set, un petit bar de soft et a priori un peu de petite restauration. Donc voilà, pour terminer cette journée de présentation, vous êtes aussi invités à la Cancaille.
15: Ouais, à 19h, je sais plus si tu l'as dit. Ouais.
14: Le 17 mai sera donc cette journée internationale de lutte contre les LGBTQIA-phobies. Comment se déroulerait cette journée dans le territoire, dans le Diwa ou ailleurs, dans la Drôme ? Est-ce qu'il y a des événements prévus pour cette journée ?
15: Je suis pas du tout au courant.
13: À ma connaissance, je sais pas, dans Pique ouais. et Pêche, peut-être dans le Crétois, il y aurait quelque chose, mais ouais. pas sûr.
15: Ouais. En tout cas, pas à 10, c'est sûr. Enfin, à part la soirée qu'on va faire la veille, mais je pense qu'à Cré, il y a des choses qui ont été mises en place, ouais.
14: Dans les grandes villes, est-ce qu'il y a des avis justement sur cette
13: Je pense que ça dépend des endroits, ça dépend des collectifs. Peut-être qu'il y a des petites manifs, peut-être qu'il y a des regroupements dans les centres dédiés. J'avoue que je me suis pas penchée sur la question, mais
15: rassemblement, c'est sûr. Enfin, il y aura au moins des rassemblements ou des manifs pour montrer qu'on est là et qu'on se serre les coudes.
14: L'expression artistique. Pour le mouvement LGBT, je brège. Hein. Il y a un grand foisonnement d'expressions.
13: Ouais, parce que je pense que c'est un moyen de se raconter, de se décrire, de s'exprimer sans filtre. Donc, je pense que c'est pour ça que la culture et l'art est beaucoup utilisé par les gens de la commu. Parce que c'est une façon de s'exprimer avec joie et avec radicalité parfois. Mmh. Ouais.
14: D'ailleurs, on peut y découvrir certains aspects sur Internet, à votre connaissance.
15: Ben, moi, j'utilise beaucoup Instagram, en vrai, ouais. J'avoue. Ouais. Et que ce soit dans le tatouage, dans la peinture, dans la musique, dans le théâtre, le spectacle, la danse, enfin il y a tellement de choses différentes. Et bah il y a pas que Instagram après. Hein. Ouais.
13: Moi je pense qu'on peut aller chercher les infos notamment sur Instagram, mais aussi ailleurs. J'ai envie de parler de deux choses. Il y a un festival à Lyon qui s'appelle le FACT, Festival d'art et de création trans. Ça va faire quand même quelques années que ça existe, je pense plus de 5 ans. C'est à l'automne, fin septembre, début novembre tous les ans, et donc il y a une grosse programmation qui dure 2-3 semaines où dans plein de théâtres de Lyon on a de la performance, de la danse, du théâtre et plein de formes artistiques créées par des personnes concernées par les questions de transition. C'est un bon endroit pour aller découvrir la culture. Il y a à Marseille un festival qui s'appelle Transgaze qui a lieu dans un cinéma associatif. Donc là, c'est beaucoup plus autour des formats vidéo et de cinéma qui se passent en général en mars. Ça peut valoir le coup aussi de s'intéresser, d'aller regarder sur leur page Instagram pour trouver un peu des références, des choses comme ça. Il y a beaucoup de documentaires, de porno, de fiction. Il y a un peu de tout.
14: Et d'ailleurs, existe-t-il une presse, parfois même des infos kiosques peuvent en fournir, notamment peut-être par votre présence aussi au Makistan, hein, début juin?
15: Bah oui, nous on va essayer de mettre en place un info kiosque justement avec des brochures, des magazines, plein de références et des livres aussi, enfin je pense. Pour l'instant, du coup ça demande un petit peu de travail, donc on est qu'au tout début. Mais c'est sûr. Bah je sais pas s'il sera déjà mis en place pour le Makistan. Peut-être qu'on aura déjà un petit stand de prévu pour ça.
13: Après oui, sur infokiosque.net, c'est ça l'adresse?
15: Oui, c'est ça.
13: Infokiosque.net, il y a des recherches par mots-clés, il y a quand même beaucoup de contenu déjà et de brochures sur tout un tas de questions relatives à questions de genre, de sexualité.
15: Oui, c'est ça. Il y a juste à rentrer un petit mot-clé et puis plein de brochures s'afficheront.
14: Je mettrai les liens internet sur la page de l'émission. Une question qui me vient aussi, vous êtes... de sexe masculin initialement, et vous avez donc cette identité féminine, mais est-ce que l'inverse aussi existe par rapport aux femmes dans le mouvement queer?
13: Ah ben, y a tout.
15: Ah oui.
14: Voilà. Non, parce que, on remarque beaucoup plus d'hommes, enfin de femmes. Comment citer d'ailleurs moi je m'égare parfois dans la manière d'écrire, et comment se fait-il que les femmes soient moins visibles peut-être?
13: Alors, ça dépend. Là, c'est un peu, c'est flou. Il y a beaucoup de questions. Il y a plein de choses. Je pense un des trucs auxquels j'ai envie de répondre, c'est que dans les transitions de genre, les transitions masculinisantes, donc du féminin vers le masculin, sont généralement plus rapides et plus visibles. Et du coup, les hommes trans, donc les gens qui deviennent des hommes, les hommes trans, on a l'impression rapidement que c'est des hommes. Les femmes trans, c'est plus long et on les remarque plus. Et du coup, on a l'impression qu'il y a beaucoup d'hommes
16: qui sont devenues des femmes, qui sont visibles. En fait, c'est juste parce que nos transitions sont plus lentes et qu'il est plus difficile et plus lent d'avoir les marqueurs féminins. Mais la communauté, elle est, il y a des hommes trans, il y a des femmes trans, il y a des personnes non binaires, transféminines, transmasculines, il y a des personnes agenres, il y a des personnes
15: intersexes.
16: Il y a tout un tas de choses. Je pense aussi que ce que tu viens de dire, ça a aussi un peu à voir avec une certaine forme de transmisogynie où on visibilise et on voit et on remarque des hommes qui deviennent des femmes ou des femmes trans parce que il y a la transmisogynie, c'est une oppression qui est à l'endroit de la misogynie et de la transition. Du coup, ça concerne les femmes trans qui sont à la fois opprimées parce qu'elles sont des femmes et parce qu'elles sont trans. Et ça, c'est assez. Je sais pas. Juste ta question me met un peu le doigt là-dessus, je trouve. Je sais pas, René, si t'as des trucs à rajouter.
15: Non, je sais pas. Enfin, évidemment. Bah, en fait, c'est ça. Tout existe. Enfin, genre, il y a pas plus de transition. Enfin, du coup, on dit des personnes transmasques. Du coup, transmasculine et transféminine. Enfin, du coup, c'est plutôt comme ça qu'on dit ça. En l'occurrence, toi, tu serais plutôt une personne transfémine.
16: Moi, je suis une personne transféminine non binaire. Ouais,
15: voilà, alors, c'est ça. Compliqué. Et en fait, du coup, voilà, c'est assez compliqué. Moi aussi, du coup, moi, je suis une personne transmasculine non binaire. Mais non, je pense que t'as tout dit. Enfin, ce truc de, en fait, les personnes qui transitionnent, du coup, qui sont nées femmes et qui transitionnent vers un truc plus masculin, du coup, vont plus vite se fondre dans la masse. Et ça, je pense que ça, enfin, il y a beaucoup de violences qui viennent de ça aussi, quoi. Genre, juste, on parle de passing, du coup, le fait de passer en société. Avoir l'air d'un homme assez rapidement dans une transition de ce côté-là.
14: J'avais encore une question par rapport à ce mouvement LGBT existe depuis au moins une trentaine d'années, hein, je dirais.
16: Ça dépend si on parle en tant que tel ou si on parle vraiment de l'historique de ce qui a mené à ça. Mmh. Mais en vrai, depuis le début du XXe siècle, en Europe... Depuis des lustres partout, en fait, il y a toujours.
14: Il y avait ces cabarets à Berlin avec ces femmes en hommes.
16: Ouais, même pendant les années folles à Paris, dans les années 40 aux États-Unis avec les milieux lesbiens radicaux. Enfin, genre, c'est une communauté qui est riche d'histoire des luttes depuis clairement 100 ans.
14: Est-ce que vous vous sentez un peu héritier justement de ce mouvement?
16: Clairement.
14: Et malgré tout, est-ce que vous avez de bonnes bases pour avancer ensemble?
15: Moi, je me sens carrément héritier de ce mouvement aussi. Bonne base pour avancer ensemble, bah, on essaye de les créer.
16: Il y a aussi toujours un peu la question de l'archive. Mais ça, c'est pas propre uniquement aux luttes LGBTQIA+, c'est propre à toutes les luttes un peu politiques. J'ai l'impression, c'est que même quand on a une histoire, même quand on a un historique, il y a toujours besoin de faire une mise à jour et d'aller se pencher vers les archives, justement, pour pas oublier les choses, pour les réactualiser. Parce qu'on a tendance un peu à se reposer sur l'actualité, l'ici et maintenant de ce qui se passe, de ce qui est réfléchi. Mais c'est aussi ça un peu qu'on essaye de faire avec l'émission de radio des Queerettes de Die et de manière plus générale avec tout plein de lieux et d'espaces dans la communauté qui se penchent vers les archives, qui vont chercher des archives, qui rendent visibles et tout ça. Voilà, je pense, moi, c'est un truc, j'ai besoin de rappeler ça, il faut pas hésiter à aller fouiller dans les archives, aller se rapprocher des lieux. Il y a des lieux à Marseille, à Lyon, à Paris. Peut-être que nous, un jour, on pourra travailler aussi autour des archives, se mettre en lien avec des choses. Ça aussi, pareil, sur les réseaux, sur Mastodon, sur Instagram, on peut trouver plein d'espaces. Il y a un collectif qui s'appelle TransFagTrad qui travaille autour des archives transmasculines. Il y a Lesbo Trans, dont on a parlé dans la dernière émission des Queerettes de Die, qui cherche les archives de lesbiennes trans. Il y a Mémoire des sexualités à Marseille. Il y a plein de collectifs qui travaillent cette question.
15: Mais depuis des années, du coup, moi, je pense que oui, on est quand même, on a des bonnes bases. Enfin, on part de bonnes bases. En fait, les recherches que font plein de personnes depuis les débuts de ces mouvements, nous servent encore aujourd'hui, quoi.
14: Est-ce que pour vous, c'est un bienfait de vous affirmer en tant que queer ?
15: Ouais. Moi, je pense que, comme je disais tout à l'heure, je trouve super important de se visibiliser, d'en parler, rien que pour que d'autres personnes puissent s'y retrouver aussi. Enfin, comme moi, ça m'est arrivé, c'est grâce à d'autres personnes. Et j'aimerais que ça puisse aussi servir à d'autres gens, que peut-être certaines personnes se disent... Waouh, mais en fait, ça m'a carrément aidé d'écouter cette radio, enfin d'écouter cette émission radio, de savoir que cet endroit existe. Enfin, oui, évidemment, grave. Moi, c'est carrément une identité dont je suis fière et que j'ai envie de revendiquer haut et fort.
16: Mm. Ouais, c'est joyeux quand même. Mm. Il y a un truc de comme on disait, plutôt d'exprimer authentiquement qui on est à l'intérieur, et ça, c'est joyeux. Et c'est bénéfique pour tout le monde.
14: Pour toutes les personnes qui voudront participer à ce petit déjeuner, donc le 16 mai, il y aura un moment pour ce café, mais aussi pour discuter.
16: Bien sûr.
14: Et en soirée, donc à la Quincaillerie.
16: À partir de 19h.
15: C'est ça.
14: Et on pourra y trouver quoi précisément aussi ?
16: Je pense qu'on va mettre le petit info-kiosque qu'on a maintenant. Il y aura les concerts et la Quincaillerie, de fait, c'est un espace de sociabilité et de rencontre où que ce soit au bar ou ailleurs, on peut discuter. Et voilà.
15: Voilà.
14: Vous avez des artistes déjà par rapport à cette soirée ?
16: Ouais.
15: Oui, toi.
16: Moi, je fais la fermeture. Je vais mixer sous le nom de Clover Ewing Officiel Pro. Et juste avant, on aura deux lives.
15: Voilà. Du coup, oui, on a tous nos artistes.
14: Je crois qu'on a tout dit.
16: Ouais. Juste, oui. Je me permets de rajouter que vous êtes aussi invité le 13 juin. Donc ça, c'est un peu plus loin, mais le 13 juin, encore une fois, à la Quincaille, on va enregistrer la dernière émission des Queerettes de l'année en direct. Enfin, pas en direct, mais dans les conditions du direct, en public. Donc, à partir de 14h, la Quincaille sera ouverte. Et à 16h, on lance l'enregistrement dans les conditions du direct. N'hésitez pas à nous rejoindre pour vivre cette émission ensemble.
14: Est-ce que aller au contact d'un public, c'est peut-être aussi votre démarche ? Est-ce que vous avez aussi des personnes qui sont peut-être dans le doute sur elles-mêmes ? Est-ce que ça, il y a un dialogue qui s'opère aussi ? Est-ce que ça interroge des personnes, ce mouvement queer ? Et justement, d'essayer de comprendre ce qu'elles sont elles-mêmes.
16: Je pense que ça commence toujours comme ça, en fait. Moi, genre le début de ma transition, c'était juste de me rendre compte que j'étais pas à l'aise dans les espaces réservés aux hommes. Ça, ma transition s'est posée grâce à la non-mixité. Il y a eu beaucoup de débats autour de la non-mixité et de genre, est-ce que c'est un utile, important ? Ben, moi, ça m'a permis de me rendre compte que si je suis pas, si j'ai pas ma place dans les espaces réservés aux femmes, j'ai pas non plus ma place dans les espaces réservés aux hommes. Du coup, ça a été un premier doute, un moment de questionnement. Et après, tu rencontres des gens et tu te rends compte que, genre, il y a des termes, il y a des façons de vivre qui te ressemblent plus que d'autres. Mais de toute façon, ça dépend des gens, mais c'est toujours beaucoup un questionnement. Et donc, évidemment, qu'on a envie de discuter et de répondre aux questions.
15: Mais déjà, nous, on est en perpétuel questionnement aussi, ouais, encore. Ouais. Enfin, en fait, ça évolue. Et du coup, les milieux évoluent, les termes évoluent aussi. Du coup, c'est normal de se retrouver avec des personnes aussi qui se questionnent en face. Enfin, en fait, je pense qu'on est vraiment ouverte à discuter avec tout le monde. Ouais.
14: Vos relations sont-elles plus faciles avec les hommes ou avec les femmes ?
15: Nos relations en tant qu'association ou...
14: En tant qu'individu queer ? Ah,
16: Non, moi personnellement, je suis pas forcément plus à l'aise avec les femmes qu'avec les hommes. Pour l'asso, on s'est rendu compte, notamment le 1er mai, là on était présent avec un stand, qu'il y avait plus de lesbiennes qui venaient nous rencontrer. Que ça les intéressait. C'est un peu comme si les PD étaient pas intéressés par la communauté. Ça, c'est un truc qu'on s'est rendu compte. Est-ce que c'est vrai ? Est-ce que c'est pas faux ? Enfin, je sais pas.
15: Ils sont plus cachés.
16: Ouais. Mmh. Où il y a moins ce besoin-là. Donc, en tant qu'asso ou en tant que militante, on a moins de contacts. On a plus de contacts avec les lesbiennes. Les femmes sont peut-être plus des alliées de la lutte. Après, au quotidien, en termes d'oppression, en termes de trucs comme ça, je sais pas. Personnellement, je me sens pas. Évidemment, les hommes sont souvent plus propices à produire des oppressions et des violences. violence masculiniste de manière générale, mais comme c'est le cas avec tout le monde. Mais...
15: Ouais, c'est ça. Et moi, quand je rencontre des gens, quand je dis que je suis queer et quand je dis que je suis trans, en fait, ça va vraiment dépendre de la personne et de son ouverture d'esprit et de sa curiosité aussi. Enfin, c'est pas du tout un truc lié au genre ou quoi que ce soit. Je pense que vraiment, ouais, la personne a beau être un mec cis hétéro, s'il est curieux et si il laisse les gens vivre, il aura genre énormément de bienveillance envers moi, quoi. Du coup.
14: René et Flamme, je vous remercie beaucoup toutes les deux d'être venues sur RDWA pour nous présenter donc ce rendez-vous du samedi 16 mai à partir de 10h à l'ESCDD pour un petit déjeuner et des discussions ou découvertes suivies en soirée donc de cette soirée à la Cancaillerie à Lucandiwa. À quelle heure ?
15: À 19h.
14: À 19h. On peut aussi inviter les auditeurs à réécouter les émissions qui sont en podcast des Cuirettes de Die.
16: Bien sûr.
14: Et en tout cas, je vous souhaite une bonne soirée à vous deux.
15: Merci.
14: Au revoir.
15: Au revoir.

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